ça y est, casque sur la tête, le café évidemment assez loin de la table de mixage. Et bienvenue, c'est RMN qui vous accompagne. Il est 4h, c'est jeudi, voici Nick Kershaw et Jean-Jacques Goldman avec Bonne Idée.

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1: C'est Zazie sur RMN avec début octobre la sortie de son nouvel album qui s'appelle Volatile. En tout cas, nous sommes là. Allez, le petit déjeuner peut-être pour vous à cette heure-ci. C'est RMN qui vous accompagne. Nous ferons le point sur les sorties du week-end. Et puis, dès maintenant, écoutez Alain Chamfort avec Manu Reva. Je vous ai préparé également Coldplay, Viva la Vida et Johnny Hallyday. Vous êtes en train de sortir du lit, petite douche, le petit déj. 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

Jacques Savoretti, Philippine Lavray avec ce titre vraiment sympa, Ceux qui s'aimaient. Dites-moi, on revient avec le 10 sur 10 tout à l'heure. 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

Rendez-vous ce dimanche à Pontivy, à la salle Saphir du Parc des Expositions pour la 44e foire aux oiseaux. Alors près de 10 000 oiseaux de volière et 4 000 oiseaux de parc et d'ornement. Et donc ça c'est rendez-vous donc ce dimanche. C'est à Pontivy, un bel événement avec RMN. Et donc un événement que vous allez pouvoir évidemment retrouver sur notre site internet. Voici Joyce, Jonathan et à suivre les Spin Doctors.

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1: Cet homme est énormément talentueux. C'est Edith de Préto sur RMN avec le titre Sous Influence. On s'approche, mais tranquillement, gentiment, des 5 heures. Peut-être pour vous, l'heure de prendre la route pour aller bosser. Belle journée avec RMN.

que l'on vous cachait. Gémeaux, transformez le plomb en or, telle est votre stratégie en rêve. Les cancers, vos nouvelles formules, côté travail, vont se révéler bénéfiques à votre entourage. Les lions, un joli duo planétaire, vous ouvre des possibilités plus valables que jamais en affaires. Vierge, dès la fin de ce mois, vous allez devoir faire respecter vos droits. Balance, pour faire ce qui vous pèse d'habitude dans le travail, finissez par accepter. Les scorpions, une situation financière se décante exactement comme vous le souhaitiez. Sagittaire, un stage dans une formation inconnue va vous être proposé, acceptez-le et vite. Capricorne, soyez curieux, larguez les amarres et laissez l'imprévu vous apporter la chance. Verseau, les anciens rêves de vous passer le relais, que demandez de mieux en ce moment? Et pour terminer les poissons, vous avez une autoroute devant vous pour dépasser tout le monde d'une longueur. Très belle journée sur RMN, la Bretagne en musique.

0: Il est 5h et c'est RMN que vous avez choisi. C'est une belle idée, vraiment. Allez, Ardochine, dans quelques instants, les Earth, Wind and Fire avec Fantasy. Tout de suite, le retour de la rédaction. Bonjour.
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2: Bonjour à tous et bienvenue.
1: Titouan Guibert.
2: À la une, le cambrioleur présumé de 54 campings écroués, soupçonné d'avoir multiplié les effractions tout l'été dans des établissements bretons. Un homme a été mis en examen, puis placé en détention provisoire après son interpellation. Les enquêteurs lui attribuent 54 vols. Il devra répondre de ses faits devant le tribunal le 13 octobre. La Bretagne face au défi de son attractivité. Une étude présentée au Forum économique breton souligne l'attachement des habitants à leur région. Mais le logement apparaît désormais comme le principal frein, au point de compliquer l'installation et le maintien des jeunes générations sur le territoire. Hommage exceptionnel à Charlie Dalin à Concarneau. Mardi prochain, une grande fête de la mer en mémoire du navigateur disparu se prépare, avec parade nautique, prise de parole et rassemblement populaire. Un feu d'artifice, des survols d'aéronefs et une immense mobilisation du monde maritime marqueront ce moment. Les hospitaliers veulent peser davantage. Le syndicat UNSA du CHU de Brest annonce la création d'une union départementale afin de fédérer les personnels de santé du Finistère au-delà des établissements. L'objectif est de porter plus fortement les revendications liées aux effectifs, aux conditions de travail et à l'avenir du service public hospitalier. Et puis une soirée de soutien au Liban à Quimperlé. Associations et acteurs culturels locaux organiseront le 17 septembre un événement solidaire mêlant projection, restauration et animation musicale. L'ensemble des dons collectés sera reversé à une organisation engagée auprès des populations civiles et paysannes touchées par la guerre. Dans le reste de l'actu, le pétrole dépasse les 100 dollars. L'intensification du conflit au Moyen-Orient a fait bondir les marchés et le baril de Brent a franchi à nouveau la barre symbolique des 100 dollars. Une montée qui accentue la pression sur les prix du carburant. Le gouvernement desserre l'étau sur les grandes entreprises. Dans un courrier adressé aux dirigeants, le Premier ministre Sébastien Lecornu promet une baisse de la contribution exceptionnelle payée par les plus grands groupes dans le budget 2027. La journée mondiale de prévention du suicide a lieu ce jeudi et avec Septembre jaune, tout le mois est dédié à sensibiliser le public. Margot, d'où est-il ?
3: Oui, en France, plus de 9000 personnes se suicident chaque année selon Santé publique France. Les jeunes sont particulièrement vulnérables face au suicide. Ce mois de septembre est donc l'occasion de parler de santé mentale et de repérer les signaux d'alerte. Un isolement, des propos sombres, des changements brusques de comportement. Et la prévention passe aussi sur les réseaux sociaux, sur TikTok où beaucoup de contenus problématiques liées au suicide circulent. Des internautes ont lancé une tendance en évoquant leur situation personnelle pour sensibiliser, éduquer et témoigner.
2: Merci Margot. Et pour rappel, le numéro national de prévention du suicide est le 3114. Voilà pour l'actu. Tout de suite, la météo.
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2: Quelques éclaircies accompagnent ce début de journée sur la Bretagne, même si quelques passages nuageux parfois assez denses circulent déjà dans le ciel. Cet après-midi, les conditions évolueront peu avec une alternance de soleil et d'éclaircies, avec quelques passages nuageux par endroit. Les températures maximales aujourd'hui comptaient jusqu'à 20 degrés à Pontivy, 21 degrés à Vannes, 19 degrés à Quimper, 19 degrés à Brest. Le vent restera assez modéré autour des 25-30 km/h en moyenne. Sur le littoral, notez la marée haute actuellement, coefficient assez élevé, 90.
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Pour cette actu, eh bien, nous allons prendre la direction des Côtes d'Armor avec une randonnée pour la bonne cause à Glomel. C'est ce dimanche, le comité des fêtes de Glomel qui organise une randonnée pédestre solidaire au profit de la lutte contre la mucoviscidose. C'est bientôt d'ailleurs les virades de l'espoir un petit peu partout en France. Vous avez toutes les informations directement à retrouver sur le site de l'association et du comité des fêtes. Bonjour, bienvenue, c'est RMN avec Mr Big et dans quelques instants, Jérémy Frérot.

Jérémy Frérot sur RMN. Petit déjeuner en ce moment. Tartine, le café, le thé, le chocolat. Et RMN pour vous accompagner. Ça, entre nous soit dit, c'est une excellente idée. Avant 5h30 et le retour de l'information, je vous ai préparé Shakira, également Najwa Belizel avec Gabriel, souvenez-vous. Et voici Tasmine Archer sur RMN.

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1: Bonjour à tous, bienvenue.
0: Titouan Guibert.
1: À la une, on parle de cet exercice de survie en mer qui a mal tourné à Douarnenez. Une femme d'une quarantaine d'années a été grièvement touchée aux jambes mardi lors d'un entraînement avec la sécurité civile et la SNSM avant d'être héliportée en urgence vers l'hôpital de Brest. Le parquet a ouvert une enquête pour blessure involontaire et les investigations ont été confiées à la gendarmerie maritime. Prison ferme après un dramatique accident de la route à Quimperlé. Un conducteur de 27 ans a été condamné à 12 mois de prison ferme pour avoir provoqué un violent crash alors qu'il conduisait ivre à vive allure et utilisant son téléphone. Quatre passagers ont été grièvement blessés et l'un d'eux est resté paraplégique. Des conséquences que le tribunal a jugées exceptionnelles par leur gravité. Hôpital, les agents tirent la sonnette d'alarme. Une quarantaine de personnes se sont rassemblées à Landerneau mardi pour dénoncer la dégradation de leurs conditions de travail et des difficultés croissantes rencontrées dans plusieurs services. Les syndicats réclament davantage de moyens humains et financiers. Collecte de sang à Carhaix, des créneaux restent disponibles. L'établissement français du sang recherche encore des donneurs pour renforcer ses réserves et répondre aux besoins des hôpitaux. Les personnes majeures en bonne santé peuvent encore se présenter avec une pièce d'identité sans inscription. La fête du lavoir fait son grand retour à Concarneau après deux annulations liées à la météo. La manifestation de Kerblaise retrouve dès dimanche son public avec spectacle, musique bretonne et animation familiale. Les organisateurs espèrent relancer ce rendez-vous populaire. Dans le reste de l'actualité, l'incertitude plane toujours pour de nouvelles aides sur le carburant. Réunis à Bercy, les distributeurs n'ont obtenu ni baisse fiscale, ni plafonnement des prix malgré la flambée du pétrole. Le gouvernement estime que les finances publiques ne permettent pas de nouveaux soutiens généralisés. Les dispositifs déjà en place pour certains professionnels et grands rouleurs sont maintenus. 9 ans après les révélations sur l'ex-chirurgien Joël Le Squarnec, une mission parlementaire dénonce un fiasco institutionnel. La commission d'enquête de l'Assemblée nationale pointe de graves défaillances. Les détails, Dimitri Coutan.
2: Oui, condamné en 2025 pour des violences sexuelles sur 299 victimes, l'ancien médecin a pu sévir pendant 25 ans malgré une condamnation dès 2005. Dans leur rapport rendu ce mardi, 4 députés dénoncent l'inaction délibérée de l'ordre des médecins et les carences du suivi judiciaire. La mission formule 27 recommandations d'urgence. Parmi elles figure le contrôle obligatoire du casier judiciaire pour le maintien des praticiens, ainsi que le transfert du pouvoir disciplinaire aux agences régionales de santé.
1: Merci Dimitri. Et pour rappel, au cours de sa carrière, Joël Le Squarnec a notamment exercé en Bretagne, notamment à Vannes, Quimperlé, Lorient ou Pontivy. Voilà pour l'actualité. Tout de suite, retrouvez la météo. La matinée débute sous un temps plutôt variable. Les éclaircies parviennent à s'imposer par moments, mais les nuages restent assez présents sur la Bretagne. Cet après-midi, le ciel conservera cet aspect assez partagé entre passages nuageux et périodes un peu plus lumineuses localement. Les maximales afficheront cet après-midi jusqu'à 20 degrés à Noyal-Pontivy, 19 degrés à Concarneau, 19 degrés à Auray. Le vent soufflera autour des 20, 25, 30 km/h par moment. Notez sur le littoral, la marée haute actuellement coefficient élevé 90, elle sera basse vers 11h.

0: très bon réveil avec Eremen. Nous allons fêter aujourd'hui notamment l'anniversaire de deux humoristes. Alors le premier, c'est Alban Ivanov qui fête ses 43 ans et aussi Paul de Saint-Cernin qui officie sur France Télévisions entre autres et qui fête ses 36 ans. Un grand sportif également, c'est Gustavo Kuerten. Pour moi, c'est l'un des meilleurs tennismen au monde et il fête donc aujourd'hui ses 51 ans. C'est peut-être votre anniversaire. Eh bien, belle journée. Nous fêtons les Inès aujourd'hui et les Aubert, 253 jour de l'année, le soleil se lève à 7h20 et se couche à 20h14. Voici le programme télé juste après, c'est Garou et c'est sur RMN.
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2: Bonjour, ma sélection télé pour votre soirée du jeudi 10 septembre sur TF1, le mystère de la chambre jaune, série. Sur France 3, la malédiction de Provins, téléfilm policier. Sur France 4, Frères ennemis, film avec Mathias Schoenaerts et Reda Kateb. Sur M6, la chute de la Maison Blanche, film avec Gérard Butler. Mike Banning, ancien garde du corps du président des États-Unis, s'occupe des basse besogne des services secrets lorsqu'un commando nord-coréen lance une attaque sur la Maison Blanche. Sur TMC, Taxi 2, film avec Frédéric Diefenthal et Samina Seri. Daniel, chauffeur de taxi, dingue de vitesse, et Emilien, inspecteur de police inexpérimenté, se retrouvent. Le ministre de la Défense japonais vient tester le savoir-faire français, mais il est enlevé par des yakuza. Sur France 2, Cache Investigation, magazine présenté par Élise Lucet. Une vague de cyberattaques sans précédent a frappé la France pendant l'été. La France fait partie des pays les plus ciblés par les cyber. Criminel. Et puis sur W9, il n'y a que la vérité qui compte, divertissement. Très belle soirée télé à tous.

0: Kali, c'est quand le bonheur, c'est RMN qui vous réveille. Et oui, belle journée à vous toutes et à vous tous. Dans quelques instants, l'équipe de la rédaction à 6h pour le point complet de l'actualité. Toute l'équipe de la matinale qui se prépare à vous réveiller et à vous proposer la musique pour bien commencer votre journée. D'ailleurs, se prépare Pascal Obispo et Maroon 5 avec Christina Aguilera. Tout de suite, c'est l'horoscope. Nous, on se retrouve demain à 4h. Belle journée en Bretagne.
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3: Bonjour à tous, excellente journée en ce jeudi 10 septembre. Tout de suite, l'horoscope. Bélier, un rendez-vous manqué vous a épargné d'un souci, quelle chance. Les taureaux, la période est parfaite pour percer quelques secrets que l'on vous cachait. Gémeaux, transformez le plomb en or, telle est votre stratégie en rêve. Les cancers, vos nouvelles formules, côté travail vont se révéler bénéfiques à votre entourage. Les lions, un joli duo planétaire vous ouvre des possibilités plus valables que jamais en affaires. Vierge, dès la fin de ce mois, vous allez devoir faire respecter vos droits. Balance, pour faire ce qui vous pèse d'habitude dans le travail, finissez par accepter. Les scorpions, une situation financière se décante exactement comme vous le souhaitiez. Sagittaire, un stage dans une formation inconnue va vous être proposé, acceptez-le et vite. Capricorne, soyez curieux, larguez les amarres et laissez l'imprévu vous apporter la chance. Verseau, les anciens rêves de vous passer le relais, que demandez de mieux en ce moment. Et pour terminer les poissons, vous avez une autoroute devant vous pour

0: bon réveil avec RMN dans quelques instants. Rita Mitsoko, Marcia Baila et Culture Globe Karma Caméléon. C'est juste après votre rendez-vous d'information et le point météo. RMN, il est déjà 6h.
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2: Bonjour à tous et bienvenue.
1: Gwen Bro.
2: Le député RN Jean-Philippe Tanguy provoque des réactions après une comparaison entre voile et coiffe bretonne. Invité sur BFM TV, il a affirmé que les femmes bretonnes du 19e siècle se couvraient pour cacher leur corps. Une interprétation contestée par l'historien Erwan Chartier. Les coiffes bretonnes étaient surtout des marqueurs sociaux et territoriaux et non religieux. Le chef étoilé Olivier Belin est visé par une enquête préliminaire pour violence et harcèlement moral. Le parquet de Quimper a ouvert cette enquête après plusieurs témoignages d'anciens salariés de l'auberge des Glazix à Plomodiem. Le chef conteste les accusations. Aucune condamnation ni sanction n'a été prononcée à ce stade. À Quimper, l'annonce de 115 suppressions de postes chez Bluebus et Blue Solution suscite l'inquiétude. Le groupe Bolloré va arrêter l'activité de conception et d'assemblage des bus électriques. Des élus locaux demandent des garanties sur l'avenir industriel du site et l'accompagnement des salariés concernés. Concarneau prépare un grand hommage à Charlie Dalin. Ce sera mardi prochain. Plus d'une centaine de bateaux participeront à une parade en baie. Un écran géant retransmettra l'événement sur la corniche avec notamment un survol de la marine nationale et un feu d'artifice. La circulation sera également perturbée dans le secteur. Et puis, les amateurs de patrimoine sont invités à voter pour une histoire insolite du Nord Finistère. 5 monuments sont proposés, dont la tour Tanguy à Brest et la tour Vauban de Camaret. Dans le reste de l'actualité, Carcassonne, des policiers municipaux sont suspendus après la diffusion d'un enregistrement contenant des propos racistes et misogynes. Une enquête est en cours. Le ministre de l'Intérieur, Laurent Nunez, a demandé un contrôle de la police municipale de la ville. Et puis la foire de Béret à Châteaubriant, top départ, ce sera dès demain pendant 4 jours et jusqu'à lundi. Cette année, le thème est la musique et les saveurs du monde. Jean-Luc Marcelier est le président de l'événement, un événement très abordable pour une visite avec toute la famille. Écoutez Jean-Luc Marcelier.
3: En ce qui concerne les entrées, vous savez, le public sait maintenant que nous avons considérablement baissé le prix des entrées l'année dernière pour rendre la foire vraiment attractive et familiale. Donc on est toujours à 3 euros le prix grand public, à 2,50€ si on prend plus de 10 tickets. Et on a la grande nouveauté, c'est qu'on a instauré un pass 4 jours à 10€. Donc on avait déjà remarqué l'année dernière que ce prix avait été plébiscité par le public, que les gens venaient à la foire et revenaient à la foire.
2: Voilà, ça commence demain, c'est la foire de Béret, c'est un événement. Le quintet de ce jeudi 10 septembre, c'est à Longchamp, le prix Carus. Notre sélection, le 15, le 12, le 6, le 9, le 2, le 13, le 11, hélas, la météo.
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2: Quelques éclaircies accompagnent ce début de journée sur la Bretagne, même si des passages nuageux parfois denses circulent déjà dans le ciel. Cet après-midi, les conditions évolueront peu, avec une alternance de soleil et de nuages. Les températures atteindront entre 19 et 20 degrés, 19 degrés à Quimper et Quimperlé, 20 degrés à Pontivy, ce sera également le cas à Vannes. Le vent restera modéré avec des rafales comprises entre 20 et 30 km/h, c'est pas beaucoup. Sur le littoral, nous sommes actuellement en marée haute avec un coefficient de 90, avant une basse mer à 11h, et en soirée, un petit risque de pluie. Bonne journée.
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Camille Tsoko à l'instant avec Marcia Baila. Bonjour à tous et très bon réveil sur RMM. C'est parti pour Bonjour la Bretagne. J'espère que le réveil se passe en douceur et que vous êtes prêts, oui, prêts à commencer cette nouvelle journée dans la bonne humeur. Alors que vous soyez au petit déjeuner, mangez doucement, prenez votre temps déjà sur la route ou peut-être au travail. RMM vous accompagne en musique. C'est Romuald, ravi de vous retrouver jusqu'à 9h30 avec tous vos tubes préférés, vos plus beaux souvenirs pour bien commencer cette journée, vous réveiller tranquillement. Alors, on programme également l'information, le point météo, l'horoscope avec Clara, la tendance de votre journée. J'ai aussi quelques bons plans et idées de sortie à partager avec vous, avec l'agenda loisir. Dans quelques instants, écoutez les Stranglers avec Always the Sun. Et tout de suite, Amel Bent, voici L'amour, ça se donne sur RMN.

RMN et le groupe britannique dans les années 80 avec les Stranglers. C'était Always the Sun. Dans quelques instants, un nouveau rendez-vous d'information avec la rédaction RMN, plus le petit coup d'œil météo pour cette journée de jeudi 10 septembre. Comment ça va se passer aujourd'hui? Eh bien, on vous dira tout dans quelques instants, juste après la météo de 6h30 pour la musique.

0: et surtout, bon réveil à tous.
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1: Madame, monsieur, bonjour, soyez les bienvenus.
0: Gwen Bro.
1: Le tourisme vert a largement profité au Power cet été. À Carhaix, les structures d'accueil enregistrent une fréquentation en hausse, notamment grâce au cyclotourisme. Le vélo électrique séduit de nombreux visiteurs. Le territoire mise aussi sur son patrimoine et ses activités gratuites pour attirer les touristes. À Quimper, 115 salariés sont concernés par les plans sociaux annoncés chez Blue Bus et Blue Solution. L'arrêt de l'activité des bus électriques et la réduction des effectifs suscitent l'inquiétude. Des élus locaux demandent désormais davantage de visibilité sur l'avenir industriel du site. Trois établissements ont fermé leurs portes récemment dans le centre-ville de Quimperlé. Le restaurant Cocorico, le bar des jeux Arca Ludis et le Briseux sont concernés. La municipalité relativise la situation mais reconnaît devoir renforcer ses efforts pour soutenir le commerce de proximité. À Concarneau, la ville et l'US Concarneau ont signé une nouvelle convention pour l'utilisation du stade Guy Piriou. L'accord conclu pour 6 ans clarifie les relations entre la collectivité et le club. La redevance versée à l'USC sera revue à la hausse et le stade pourra accueillir d'autres événements, notamment culturels. Et puis les joueurs de la boule bretonne carésienne retrouveront leur terrain lundi prochain. La reprise des activités est prévue à 13h45 à la maison des Jeux d'Adresse. Les débutants sont les bienvenus et le club peut prêter du matériel. Plusieurs concours sont également programmés dans les prochains mois. Porte-monnaie, carburant, le prix à la pompe pourrait repartir à la hausse. Le baril de Brent dépasse désormais les 100 dollars. Après de nouvelles frappes iraniennes contre des navires dans le détroit d'Ormuz, un passage stratégique, comme vous le savez, pour le commerce mondial du pétrole. Une récolte historiquement basse pour le vignoble français sous l'effet de la sécheresse et les canicules répétées. Les vendanges 2026 devraient s'établir à des niveaux jamais vus depuis des décennies. Dimitri Coutan.
2: Oui, la production nationale reculerait de 6% par rapport à 2025 pour s'établir sous la barre des 34 millions d'hectolitres. Un volume au plus bas depuis près de 70 ans. Si de fortes disparités régionales subsistent, l'épisode touche l'ensemble du territoire. Dans le nord-ouest, du Muscadet jusqu'au littoral breton, la chaleur extrême et le manque d'eau ont provoqué un flétrissement des baies et contraint les vignerons à déclencher des vendanges d'une précocité inédite.
1: Merci Dimitri. Le quintet de ce jeudi 10 septembre, c'est à Longchamp pour le prix Carus. Départ à 13h55, 15 partants, notés le 15, le 12, le 6, le 9, le 2, le 13, le 11, hélas. Bonne chance à tous nos turfistes. Voilà pour l'actualité, merci infiniment de l'avoir suivi, on passe à la météo. Alors quel temps pour ce jeudi? Un temps variable parvient à s'imposer par moments, mais les nuages restent bien présents, on verra quand même un peu le soleil. Cet après-midi, le ciel conservera cet aspect partagé entre passage nuageux et période plus lumineuse. Les maximales, ça baisse, il fait plus froid. 19 degrés à Concarneau, 20 degrés à Noyelles-Pontivy et Auray. Le vent soufflera autour de 20 à 30 km/h avec quelques rafales ponctuelles. Côté marée, elle est haute en ce moment, coefficient 90. Elle descend puisqu'elle sera basse aux alentours de 11 h.

0: C'était Pierre Demar un instant avec Je pense à vous sur RMN. 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On va écouter Stéphane avec Ma Chérie et Roxy Music, More Than This. C'est ce qu'on écoute maintenant sur RMN. Très bon réveil et bon jeudi.
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0: C'est ma chérie. Belle matinée, bon réveil et bon début de journée avec nous. Dans quelques instants, les informations. On s'approche des 7h. À 7h, la rédaction des Rémen en place. Juste après les informations, le coup d'œil météo pour ce jeudi 10 septembre. Avant les informations, les Buggles avec Video Kill the Radio Star. Mais juste avant ce tube des Buggles, voici l'horoscope avec Lara sur RMN.
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3: Bonjour à tous, excellente journée en ce jeudi 10 septembre. Tout de suite, l'horoscope. Bélier, un rendez-vous manqué vous a épargné d'un souci, quelle chance. Les taureaux, la période est parfaite pour percer quelques secrets que l'on vous cachait. Gémeaux, transformez le plomb en or, telle est votre stratégie en rêve. Les cancers, vos nouvelles formules, côté travail vont se révéler bénéfiques à votre entourage. Les lions, un joli duo planétaire vous ouvre des possibilités plus valables que jamais en affaires. Vierge, dès la fin de ce mois, vous allez devoir faire respecter vos droits. Balance, pour faire ce qui vous pèse d'habitude dans le travail, finissez par accepter. Les scorpions, une situation financière se décante exactement comme vous le souhaitiez. Sagittaire, un stage dans une formation inconnue va vous être proposé, acceptez-le et vite. Capricorne, soyez curieux, larguez les amarres et laissez l'imprévu vous apporter la chance. Verseau, les anciens rêves de vous passer le relais, que demandez de mieux en ce moment. Et pour terminer les poissons, vous avez une autoroute devant vous pour dépasser tout le monde d'une longueur. Très belle journée sur RMN, la Bretagne en musique.
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0: matinée. Bon réveil avec nous dans quelques instants. Calogero avec Pomme C. On va écouter Madonna, La Isla, Bonita. C'est juste après votre rendez-vous d'information, le point météo. Et Ramène, il est 7h.
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2: Bonjour à tous et bienvenue.
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2: Le député RN Jean-Philippe Tanguy provoque des réactions après une comparaison entre voile et coiffe bretonne. Invité sur BFM TV, il a affirmé que les femmes bretonnes du 19e siècle se couvraient pour cacher leur corps. Une interprétation contestée par l'historien Erwan Chartier. Les coiffes bretonnes étaient surtout des marqueurs sociaux et territoriaux et non religieux. Le chef étoilé Olivier Belin est visé par une enquête préliminaire pour violence et harcèlement moral. Le parquet de Quimper a ouvert cette enquête après plusieurs témoignages d'anciens salariés de l'auberge des Glazix à Plomodiem. Le chef conteste les accusations. Aucune condamnation ni sanction n'a été prononcée à ce stade. À Quimper, l'annonce de 115 suppressions de postes chez Bluebus et Blue Solution suscite l'inquiétude. Le groupe Bolloré va arrêter l'activité de conception et d'assemblage des bus électriques. Des élus locaux demandent des garanties sur l'avenir industriel du site et l'accompagnement des salariés concernés. Concarneau prépare un grand hommage à Charlie Dalin. Ce sera mardi prochain. Plus d'une centaine de bateaux participeront à une parade en baie. Un écran géant retransmettra l'événement sur la corniche avec notamment un survol de la marine nationale et un feu d'artifice. La circulation sera également perturbée dans le secteur. Et puis, les amateurs de patrimoine sont invités à voter pour une histoire insolite du Nord Finistère. 5 monuments sont proposés, dont la tour Tanguy à Brest et la tour Vauban de Camaret. Dans le reste de l'actualité, Carcassonne, des policiers municipaux sont suspendus après la diffusion d'un enregistrement contenant des propos racistes et misogynes. Une enquête est en cours. Le ministre de l'Intérieur, Laurent Nunez, a demandé un contrôle de la police municipale de la ville. Et puis la foire de Béret à Châteaubriant, top départ, ce sera dès demain pendant 4 jours et jusqu'à lundi. Cette année, le thème est la musique et les saveurs du monde. Jean-Luc Marcelier est le président de l'événement, un événement très abordable pour une visite avec toute la famille. Écoutez Jean-Luc Marcelier.
3: En ce qui concerne les entrées, vous savez, le public sait maintenant que nous avons considérablement baissé le prix des entrées l'année dernière pour rendre la foire vraiment attractive et familiale. Donc on est toujours à 3 euros le prix grand public, à 2,50€ si on prend plus de 10 tickets. Et on a la grande nouveauté, c'est qu'on a instauré un pass 4 jours à 10€. Donc on avait déjà remarqué l'année dernière que ce prix avait été plébiscité par le public, que les gens venaient à la foire et revenaient à la foire.
2: Voilà, ça commence demain, c'est la foire de Béret, c'est un événement. Le quintet de ce jeudi 10 septembre, c'est à Longchamp, le prix Carus. Notre sélection, le 15, le 12, le 6, le 9, le 2, le 13, le 11, hélas, la météo.
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2: Quelques éclaircies accompagnent ce début de journée sur la Bretagne, même si des passages nuageux parfois denses circulent déjà dans le ciel. Cet après-midi, les conditions évolueront peu, avec une alternance de soleil et de nuages. Les températures atteindront entre 19 et 20 degrés, 19 degrés à Quimper et Quimperlé, 20 degrés à Pontivy, ce sera également le cas à Vannes. Le vent restera modéré avec des rafales comprises entre 20 et 30 km/h, c'est pas beaucoup. Sur le littoral, nous sommes actuellement en marée haute avec un coefficient de 90, avant une basse mer à 11h et en soirée, un petit risque de pluie. Bonne journée.
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Bon, alors aujourd'hui, je souhaite une très bonne fête à toutes les Inès en ce jeudi 10 septembre. Oui, une pensée pour elles. En ce jeudi matin sur RMN, tiens, ça s'est passé un 10 septembre, il y a 62 ans, en 1964, sortie du film Le gendarme de Saint-Tropez, avec l'inoubliable Louis de Funès, dans le rôle de Cruchot, aux côtés de Michel Galabru, bien sûr. Le film atteindra 7,8 millions de spectateurs et deviendra d'ailleurs un classique du cinéma français. Notez que l'ancienne gendarmerie du tournage abrite même, depuis 2016 maintenant, un musée consacré au film et au cinéma donc de Saint-Tropez. Dans quelques instants, Edwin Collins avec Girl Like You, puis le nouveau tube de Vianney. Voici D'or et d'étain sur RMN.

0: Les années 90 avec Edwin Collins à l'instant sur RMN, c'était Girl Like You. Dans un instant, vous allez découvrir le programme télé de ce jeudi, puis on fera aussi une petite pause avant de poursuivre ce réveil tout en musique en 1986 avec Europe, The Final Countdown, l'énorme succès du groupe suédois et son intro devenue absolument incontournable. C'est ce qu'on écoute très vite sur RMN. N'oubliez pas, à 7h30, un nouveau rendez-vous d'information. Alors ne bougez pas.
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2: Bonjour, ma sélection télé pour votre soirée du jeudi 10 septembre sur TF1, le mystère de la chambre jaune, série. Sur France 3, la malédiction de Provins, téléfilm policier. Sur France 4, Frères ennemis, film avec Mathias Schoenaerts et Reda Kateb. Sur M6, la chute de la Maison Blanche, film avec Gérard Butler. Mike Banning, ancien garde du corps du président des États-Unis, s'occupe des basses besognes des services secrets lorsqu'un commando nord-coréen lance une attaque sur la Maison Blanche. Sur TMC, Taxi 2, film avec Frédéric Diefenthal et Samina Seri. Daniel, chauffeur de taxi, dingue de vitesse, et Emilien, inspecteur de police inexpérimenté, se retrouvent. Le ministre de la Défense japonais vient tester le savoir-faire français, mais il est enlevé par des yakuza. Sur France 2, Cache Investigation, magazine présenté par Élise Lucet. Une vague de cyberattaques sans précédent a frappé la France pendant l'été. La France fait partie des pays les plus ciblés par les cybercriminels. Et puis sur W9, Fiac, la vérité qui compte, divertissement. Très belle soirée télé à tous.
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1: Bonjour, installez-vous.
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1: Le tribunal de Brest examine aujourd'hui l'affaire de diffamation opposant le président du conseil départemental du Finistère, Maël de Calan, au député Pierre-Yves Cadalin. Le litige porte sur ses propos tenus fin 2024. Le tribunal devra se prononcer sur leur caractère diffamatoire. Carburant, la hausse des prix à la pompe frappe particulièrement le centre-Bretagne. Selon une étude de l'INSEE, certains foyers consacrent une part importante de leurs revenus aux déplacements en voiture, notamment dans les territoires les plus ruraux. À Quimper, l'annonce des 115 suppressions de postes chez Bluebus et Blue Solution suscite l'inquiétude. Le groupe Bolloré va arrêter l'activité de conception et d'assemblage des bus électriques. Des élus locaux demandent des garanties sur l'avenir industriel du site et l'accompagnement des salariés concernés. À Carhaix, une nouvelle laverie automatique ouvre lundi prochain au centre-ville. Baptisée laverie du Kreisker, elle proposera notamment le Wi-Fi, des espaces d'attente et des services de prise en charge du linge. Quimperlé, des habitants ont été verbalisés après avoir brûlé des déchets verts dans leur jardin. Les pompiers sont intervenus pour éteindre un départ de feu, une pratique interdite et passible d'une amende pouvant atteindre 750 € quand même. Dans le reste de l'actualité, Ukraine, l'avion du président Volodymyr Zelensky a failli être percuté par un drone lors de son départ de Moldavie, selon le premier ministre norvégien. Les autorités moldaves indiquent avoir fermé leur espace aérien après l'intrusion d'un drone russe. L'appareil s'est finalement écrasé à distance de l'aéroport de Chisinau, sans faire de victimes. Un mot de football, entrée réussie pour le PSG en Ligue des Champions. Les Parisiens ont largement dominé le Slovan Bratislava, 6-1. Vous l'avouerez, c'est plutôt pas mal. Quel prénom les jeunes parents vont-ils choisir cette année? Le livre, l'officiel des prénoms, nous dévoile quelques idées. Titre Guibert.
2: Eh bien, il n'y a pas de gros changements tout en haut du classement. Les prénoms très courts ont toujours la cote. Chez les garçons, Gabriel, Noah ou encore Léo restent les plus donnés. Chez les filles, Louise, Jade et Ambre occupent toujours la tête. Mais la vraie surprise cette année, c'est le succès du prénom Esmé qui grimpe très vite chez les filles. Un choix inspiré par les films et par la chanteuse Louane qui a appelé sa fille ainsi. Du côté des garçons, on note le retour en force de prénoms plus anciens comme Charles.
1: Merci Titouan, de quoi donner des idées. On passe au quintet de ce jeudi 10 septembre. C'est à Longchamp, le prix Carus, départ à 13h55, 15 partants. Notre sélection, le 15, le 12, le 6, le 9, le 2, le 13, le 11. Hélas, bonne chance à tout le turfiste. On passe tout de suite à la météo. Alors, quel temps pour ce jeudi? Un temps variable parvient à s'imposer par moments, mais les nuages restent bien présents, on verra quand même un peu le soleil. Cet après-midi, le ciel conservera cet aspect partagé entre passages nuageux et périodes plus lumineuses. Les maximales, ça baisse, il fait plus froid. 19 degrés à Concarneau, 20 degrés à Noyelles-Pontivy et Auray. Le vent soufflera autour de 20 à 30 km/h avec quelques rafales ponctuelles. Côté marée, elle est haute en ce moment, coefficient 90. Elle descend puisqu'elle sera basse aux alentours de 11 h.

0: Véronique Sanson à l'instant, c'était Rien que de l'eau sur RMN. Tiens, du côté de l'agenda de vos sorties week-end, notez le dimanche 13 septembre, le comité des fêtes de Glomel organise une randonnée pédestre solidaire au profit de la lutte contre la mucoviscidose. Alors au choix, il y aura 5 parcours, 6, 10, 12, 15 ou 18 kilomètres, avec des départs entre 8h et 13h depuis la salle du lac. L'inscription se fera directement sur place, 7 euros à partir de 13 ans, gratuit pour les plus jeunes. Toutes les recettes seront reversées à PLB Muco. Une belle occasion donc de prendre l'air, de marcher à son rythme et surtout de faire quelques kilomètres pour une bonne cause. Notez, c'est ce dimanche 13 septembre pour le retour de la musique. Slimane avec Première fois, Michel Berger aussi avec Celui qui chante et Olivia Ruiz, voici Je traîne les pieds sur RMN.
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0: C'était Slimane à l'instant avec Première fois. Dans quelques minutes, les informations sur RMN. Il sera déjà 8h. À 8h, un nouveau rendez-vous avec la rédaction d'RMN. L'actualité de la région et le coup d'œil météo pour votre jeudi 10 septembre, juste après les informations. Pour la musique, Les Cure, Boys Don't Cry. Et avant de retrouver The Cure, voici l'horoscope avec Clara sur RMN.
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3: Bonjour à tous, excellente journée en ce jeudi 10 septembre. Tout de suite, l'horoscope. Bélier, un rendez-vous manqué vous a épargné d'un souci, quelle chance. Les taureaux, la période est parfaite pour percer quelques secrets que l'on vous cachait. Gémeaux, transformez le plomb en or, telle est votre stratégie en rêve. Les cancers, vos nouvelles formules, côté travail vont se révéler bénéfiques à votre entourage. Les lions, un joli duo planétaire vous ouvre des possibilités plus valables que jamais en affaires. Vierge, dès la fin de ce mois, vous allez devoir faire respecter vos droits. Balance, pour faire ce qui vous pèse d'habitude dans le travail, finissez par accepter. Les scorpions, une situation financière se décante exactement comme vous le souhaitiez. Sagittaire, un stage dans une formation inconnue va vous être proposé, acceptez-le et vite. Capricorne, soyez curieux, larguez les amarres et laissez l'imprévu vous apporter la chance. Verseau, les anciens rêves de vous passer le relais, que demander de mieux en ce moment ? Et pour terminer les poissons, vous avez une autoroute devant vous pour dépasser tout le monde d'une longueur. Très belle journée sur RMN, la Bretagne en musique.
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0: Charlie et merci d'avoir choisi RMN dans quelques instants. Bébé Brune avec coups et blessures, ainsi que Soft Cell, Tainted Love juste après l'info et le point météo. 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
2: Madame, monsieur, bonjour, soyez les bienvenus.
1: Gwen Bro.
2: Le tourisme vert a largement profité au Power cet été. À Carhaix, les structures d'accueil enregistrent une fréquentation en hausse, notamment grâce au cyclotourisme. Le vélo électrique séduit de nombreux visiteurs. Le territoire mise aussi sur son patrimoine et ses activités gratuites pour attirer les touristes. À Quimper, 115 salariés sont concernés par les plans sociaux annoncés chez Blue Bus et Blue Solution. L'arrêt de l'activité des bus électriques et la réduction des effectifs suscitent l'inquiétude. Des élus locaux demandent désormais davantage de visibilité sur l'avenir industriel du site. Trois établissements ont fermé leurs portes récemment dans le centre-ville de Quimperlé. Le restaurant Cocorico, le bar des jeux Arca Ludis et le Briseux sont concernés. La municipalité relativise la situation mais reconnaît devoir renforcer ses efforts pour soutenir le commerce de proximité. À Concarneau, la ville et l'US Concarneau ont signé une nouvelle convention pour l'utilisation du stade Guy Piriou. L'accord conclu pour 6 ans clarifie les relations entre la collectivité et le club. La redevance versée à l'USC sera revue à la hausse et le stade pourra accueillir d'autres événements, notamment culturels. Et puis les joueurs de la boule bretonne carésienne retrouveront leur terrain lundi prochain. La reprise des activités est prévue à 13h45 à la maison des Jeux d'Adresse. Les débutants sont les bienvenus et le club peut prêter du matériel. Plusieurs concours sont également programmés dans les prochains mois. Porte-monnaie, carburant, le prix à la pompe pourrait repartir à la hausse. Le baril de Brent dépasse désormais les 100 dollars. Après de nouvelles frappes iraniennes contre des navires dans le détroit d'Ormuz, un passage stratégique, comme vous le savez, pour le commerce mondial du pétrole. Une récolte historiquement basse pour le vignoble français sous l'effet de la sécheresse et les canicules répétées. Les vendanges 2026 devraient s'établir à des niveaux jamais vus depuis des décennies. Dimitri Coutan.
3: Oui, la production nationale reculerait de 6% par rapport à 2025 pour s'établir sous la barre des 34 millions d'hectolitres. Un volume au plus bas depuis près de 70 ans. Si de fortes disparités régionales subsistent, l'épisode touche l'ensemble du territoire. Dans le nord-ouest, du Muscadet jusqu'au littoral breton, la chaleur extrême et le manque d'eau ont provoqué un flétrissement des baies et contraint les vignerons à déclencher des vendanges d'une précocité inédite.
2: Merci Dimitri. Le quintet de ce jeudi 10 septembre, c'est à Longchamp pour le prix Carus. Départ à 13h55, 15 partants, noté le 15, le 12, le 6, le 9, le 2, le 13, le 11. Hélas, bonne chance à tout l'autorfiste. Voilà pour l'actualité, merci infiniment de l'avoir suivi. On passe à la météo.
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2: Quelques éclaircies accompagnent ce début de journée sur la Bretagne, même si des passages nuageux parfois denses circulent déjà dans le ciel. Cet après-midi, les conditions évolueront peu, avec une alternance de soleil et de nuages. Les températures atteindront entre 19 et 20 degrés, 19 degrés à Quimper et Quimperlé, 20 degrés à Pontivy, ce sera également le cas à Vannes. Le vent restera modéré avec des rafales comprises entre 20 et 30 km heure, c'est pas beaucoup. Sur le littoral, nous sommes actuellement en marée haute avec un coefficient de 90, avant une basse mer à 11h et en soirée, un petit risque de pluie. Bonne journée.
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Bébé Brune un instant sur RMN avec Coué Blessure. Belle matinée, bon réveil à toutes et à tous et très bon jeudi en ce 10 septembre, jour où nous fêtons les Inès. Oui, c'est la Sainte Inès, alors ne les oubliez pas. Bonne fête côté anniversaire. Siobhan Fae, l'ancienne membre du groupe Bananarama, célèbre ses 68 ans. Bon anniversaire aussi à Joe Perry.

souhaite un bon anniversaire, bien sûr. The Jackson 5 pour la suite avec Blame It on the Boogie et Céline Dion. Bonjour, pardon, merci. C'est ce qu'on écoute maintenant sur RMN.

0: La fin des années 70, en 78, avec The Jackson 5, Blame It on the Boogie, avec bien sûr la voix du petit Michael Jackson dans quelques instants. Et après la petite pause, vous allez croiser Florent Pagny, si tu veux m'essayer. Juste derrière, les Écossais de Travis avec Sing. Allez, trois ambiances, trois époques, et toujours beaucoup de musique pour votre réveil sur RMN, alors ne bougez pas.
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1: Bonjour à tous et bienvenue.
0: Gwen Bro.
1: Le député RN Jean-Philippe Tanguy provoque des réactions après une comparaison entre voile et coiffe bretonne. Invité sur BFM TV, il a affirmé que les femmes bretonnes du 19e siècle se couvraient pour cacher leur corps. Une interprétation contestée par l'historien Erwan Chartier. Les coiffes bretonnes étaient surtout des marqueurs sociaux et territoriaux et non religieux. Le chef étoilé Olivier Belin est visé par une enquête préliminaire pour violence et harcèlement moral. Le parquet de Quimper a ouvert cette enquête après plusieurs témoignages d'anciens salariés de l'auberge des Glazix à Plomodiem. Le chef conteste les accusations. Aucune condamnation ni sanction n'a été prononcée à ce stade. À Quimper, l'annonce de 115 suppressions de postes chez Bluebus et Blue Solution suscite l'inquiétude. Le groupe Bolloré va arrêter l'activité de conception et d'assemblage des bus électriques. Des élus locaux demandent des garanties sur l'avenir industriel du site et l'accompagnement des salariés concernés. Concarneau prépare un grand hommage à Charlie Dalin. Ce sera mardi prochain. Plus d'une centaine de bateaux participeront à une parade en baie. Un écran géant retransmettra l'événement sur la corniche avec notamment un survol de la marine nationale et un feu d'artifice. La circulation sera également perturbée dans le secteur. Et puis, les amateurs de patrimoine sont invités à voter pour une histoire insolite du Nord Finistère. 5 monuments sont proposés, dont la tour Tanguy à Brest et la tour Vauban de Camaret. Dans le reste de l'actualité, Carcassonne, des policiers municipaux sont suspendus après la diffusion d'un enregistrement contenant des propos racistes et misogynes. Une enquête est en cours. Le ministre de l'Intérieur, Laurent Nunez, a demandé un contrôle de la police municipale de la ville. Et puis la foire de Béret à Châteaubriant, top départ, ce sera dès demain pendant 4 jours et jusqu'à lundi. Cette année, le thème est la musique et les saveurs du monde. Jean-Luc Marcelier est le président de l'événement, un événement très abordable pour une visite avec toute la famille. Écoutez Jean-Luc Marcelier.
2: En ce qui concerne les entrées, vous savez, le public sait maintenant que nous avons considérablement baissé le prix des entrées l'année dernière pour rendre la foire vraiment attractive et familiale. Donc on est toujours à 3 euros le prix grand public, à 2,50€ si on prend plus de 10 tickets. Et on a la grande nouveauté, c'est qu'on a instauré un pass 4 jours à 10€. Donc on avait déjà remarqué l'année dernière que ce prix avait été plébiscité par le public, que les gens venaient à la foire et revenaient à la foire.
1: Voilà, ça commence demain, c'est la foire de Béret, c'est un événement. Le quintet de ce jeudi 10 septembre, c'est à Longchamp, le prix Carus. Notre sélection, le 15, le 12, le 6, le 9, le 2, le 13, le 11, hélas, la météo. Alors, quel temps pour ce jeudi? Un temps variable parvient à s'imposer par moments, mais les nuages restent bien présents, on verra quand même un peu le soleil. Cet après-midi, le ciel conservera cet aspect partagé entre passage nuageux et période plus lumineuse. Les maximales, ça baisse, il fait plus froid. 19 degrés à Concarneau, 20 degrés à Noyelles-Pontivy et Auray. Le vent soufflera autour de 20 à 30 km/h avec quelques rafales ponctuelles. Côté marée, elle est haute en ce moment, coefficient 90. Elle descend puisqu'elle sera basse aux alentours de 11 heures.

0: Bon, tout de suite, un coup d'œil dans l'agenda avec ce week-end, samedi 12 septembre, direction Inguignel, dans le Morbihan, pour célébrer les 90 ans du centre de secours. Les festivités débuteront dès 13h, donc samedi, avec un concours de boules bretonnes, un parcours de petits pompiers aussi pour les enfants, une exposition de véhicules anciens et une initiation aux gestes de premier secours. La fête se poursuivra autour d'un repas en soirée, avant un feu d'artifice et un bal dansant pour finir cette journée festive et familiale aux côtés des pompiers d'Inguignel. C'est ce samedi 12 septembre. Si vous voulez en savoir un petit peu plus, rmn.bzh. Dans quelques instants, Pascal Obispo avec Francis Cabrel. Écoutez Boulevard Désert aussi avec Emmène-moi et Gérald De Palmas. Voici Tombé sur RMN.
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0: deux voix bien connues de la chanson française, bien sûr, d'un côté Pascal Obispo, de l'autre Francis Cabrel. Il faudrait que pleuve l'amour dans quelques instants. Place à votre rendez-vous d'horoscope avec Clara, signe par signe, pour découvrir ce que vous réserve cette journée de jeudi. Juste après la pause, Bruce Springsteen, le boss, Street of Philadelphia, en 94, écrit pour le film Philadelphia, avec Tom Hanks. Allez, on se retrouve dans quelques instants, alors à tout de suite.
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3: Bonjour à tous, excellente journée en ce jeudi 10 septembre. Tout de suite, l'horoscope. Bélier, un rendez-vous manqué vous a épargné d'un souci, quelle chance. Les taureaux, la période est parfaite pour percer quelques secrets que l'on vous cachait. Gémeaux, transformez le plomb en or, telle est votre stratégie en rêve. Les cancers, vos nouvelles formules, côté travail vont se révéler bénéfiques à votre entourage. Les lions, un joli duo planétaire vous ouvre des possibilités plus valables que jamais en affaires. Vierge, dès la fin de ce mois, vous allez devoir faire respecter vos droits. Balance, pour faire ce qui vous pèse d'habitude dans le travail, finissez par accepter. Les scorpions, une situation financière se décante exactement comme vous le souhaitiez. Sagittaire, un stage dans une formation inconnue va vous être proposé, acceptez-le et vite. Capricorne, soyez curieux, larguez les amarres et laissez l'imprévu vous apporter la chance. Verseau, les anciens rêves de vous passer le relais, que demander de mieux en ce moment. Et pour terminer les poissons, vous avez une autoroute devant vous pour dépasser tout le monde d'une longueur. Très belle journée sur RMN, la Bretagne en musique.
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0: Et bon matin avec RMN dans quelques instants, Étienne Dao avec Weekend à Rome, ainsi que The Bangles, What Like an Egyptian. C'est juste après l'information et le point météo. 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
2: Bonjour, installez-vous.
1: Gwen Bro.
2: Le tribunal de Brest examine aujourd'hui l'affaire de diffamation opposant le président du conseil départemental du Finistère, Maël de Calan, au député Pierre-Yves Cadalin. Le litige porte sur ses propos tenus fin 2024. Le tribunal devra se prononcer sur leur caractère diffamatoire. Carburant, la hausse des prix à la pompe frappe particulièrement le centre-Bretagne. Selon une étude de l'INSEE, certains foyers consacrent une part importante de leurs revenus aux déplacements en voiture, notamment dans les territoires les plus ruraux. À Quimper, l'annonce des 115 suppressions de postes chez Bluebus et Blue Solution suscite l'inquiétude. Le groupe Bolloré va arrêter l'activité de conception et d'assemblage des bus électriques. Des élus locaux demandent des garanties sur l'avenir industriel du site et l'accompagnement des salariés concernés. À Carhaix, une nouvelle laverie automatique ouvre lundi prochain au centre-ville. Baptisée laverie du Kreisker, elle proposera notamment le Wi-Fi, des espaces d'attente et des services de prise en charge du linge. Quimperlé, des habitants ont été verbalisés après avoir brûlé des déchets verts dans leur jardin. Les pompiers sont intervenus pour éteindre un départ de feu, une pratique interdite et passible d'une amende pouvant atteindre 750 € quand même. Dans le reste de l'actualité, Ukraine, l'avion du président Volodymyr Zelensky a failli être percuté par un drone lors de son départ de Moldavie, selon le premier ministre norvégien. Les autorités moldaves indiquent avoir fermé leur espace aérien après l'intrusion d'un drone russe. L'appareil s'est finalement écrasé à distance de l'aéroport de Chisinau, sans faire de victimes. Un mot de football, entrée réussie pour le PSG en Ligue des Champions. Les Parisiens ont largement dominé le Slovan Bratislava, 6-1. Vous l'avouerez, c'est plutôt pas mal. Quel prénom les jeunes parents vont-ils choisir cette année? Le livre L'Officiel des prénoms nous dévoile quelques idées. Titouan Guibert.
3: Eh bien, il n'y a pas de gros changements tout en haut du classement. Les prénoms très courts ont toujours la cote. Chez les garçons, Gabriel, Noah ou encore Léo restent les plus donnés. Chez les filles, Louise, Jade et Ambre occupent toujours la tête. Mais la vraie surprise cette année, c'est le succès du prénom Esmé qui grimpe très vite chez les filles. Un choix inspiré par les films et par la chanteuse Louane qui a appelé sa fille ainsi. Du côté des garçons, on note le retour en force de prénoms plus anciens comme Charles.
2: Merci Titouan, de quoi donner des idées. On passe au quintet de ce jeudi 10 septembre. C'est à Longchamp, le prix Carus, départ à 13h55, 15 partants. Notre sélection, le 15, le 12, le 6, le 9, le 2, le 13, le 11. Hélas, bonne chance à tout notre turfiste. On passe tout de suite à la météo.
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2: Quelques éclaircies accompagnent ce début de journée sur la Bretagne, même si des passages nuageux parfois denses circulent déjà dans le ciel. Cet après-midi, les conditions évolueront peu avec une alternance de soleil et de nuages. Les températures atteindront entre 19 et 20 degrés, 19 degrés à Quimper et Quimperlé, 20 degrés à Pontivy, ce sera également le cas à Vannes. Le vent restera modéré avec des rafales comprises entre 20 et 30 km/h, c'est pas beaucoup. Sur le littoral, nous sommes actuellement en marée haute avec un coefficient de 90, avant une basse mer à 11h et en soirée, un petit risque de pluie. Bonne journée.
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Étienne Dao sur RMN. C'était Weekend à Rome. 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Dans quelques instants, vous allez croiser les Fool's Garden avec Lemon Tree, et puis Isia avec Pas de Roi. C'est ce qu'on écoute maintenant sur RMN, et ça, c'est une nouveauté.

0: C'était les False Garden à l'instant avec Lemon Tree. Bon allez, c'est la fin de Bonjour la Bretagne pour ce jeudi matin. Encore un petit peu de musique avant de se quitter. Je vous laisse, c'était Roméal. On se retrouve bien sûr demain dès 6h pour un nouveau réveil Bonjour la Bretagne. Pour finir la semaine ensemble de bonne humeur, ça sera donc demain vendredi. Dès 6h dans quelques minutes, vous allez croiser le chemin d'Eric et de Mylène qui prendront le relais pour la suite de votre matinée pour se quitter. Et faire David avec Words et puis Renaud. On va écouter En Clock pour aller jusqu'à votre rendez-vous à programme télé à 9h30. Très belle journée avec RMN.
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1: Bonjour, ma sélection télé pour votre soirée du jeudi 10 septembre sur TF1, le mystère de la chambre jaune, série. Sur France 3, la malédiction de Provins, téléfilm policier. Sur France 4, Frères ennemis, film avec Mathias Schoenaerts et Reda Kateb. Sur M6, la chute de la Maison Blanche, film avec Gérard Butler. Mike Banning, ancien garde du corps du président des États-Unis, s'occupe des basses besognes des services secrets lorsqu'un commando nord-coréen lance une attaque sur la Maison Blanche. Sur TMC, Taxi 2, film avec Frédéric Diefenthal et Samina Seri. Daniel, chauffeur de taxi, dingue de vitesse, et Emilien, inspecteur de police inexpérimenté, se retrouve. Le ministre de la Défense japonais vient tester le savoir-faire français, mais il est enlevé par des yakuza. Sur France 2, Cache Investigation, magazine présenté par Élise Lucet. Une vague de cyberattaques sans précédent a frappé la France pendant l'été. La France fait partie des pays les plus ciblés par les cybercriminels. Et puis sur W9, il n'y a que la vérité qui compte, divertissement. Très belle soirée, t'es là tous.

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1: C'est Christophe Maé, bien sûr, sur RMN, la Bretagne musique. Et vous savez ce qu'on dit, d'ailleurs, le morceau s'appelle La Lune. Il faut toujours viser la Lune. Au pire, si vous vous loupez, vous atteindrez les étoiles.
2: Vous tomberez dans les étoiles.
1: Voilà, ouais. C'est ça. Et justement,
2: oh là là, que c'est beau.
1: Nous allons faire un joli petit saut avec Jump de Van Halen, extrait d'un album qui s'appelait 1984, car il était très justement sorti en 1984. Voici Van Halen. Et ça, Mylène, sinon, bonjour, hein, bienvenue.
3: Mais allez mettre mon legging pour sauter un peu.
1: Ah oui, on saute. Allez, on saute. 1, 2, 3, 4, bienvenue sur RMN.
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0: RMN, c'est la Bretagne en musique. Il y avait Louise et Joseph. C'est à l'époque où elle avait quitté les L5, quitté ses copines pour se lancer en solo. C'était bien la peine pour 20 ans plus tard revenir avec ses copines, puisque les L5 se sont reformées. Hein, c'était bien la peine de 20 ans sans ses copines pour y revenir. Allez, pour la suite, Cool and the Gang également. 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
0: Et on retrouvera Cool and the Gang dans quelques instants après l'horoscope. Bienvenue sur RMN.
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3: Bonjour à tous, excellente journée en ce jeudi 10 septembre. Tout de suite, l'horoscope. Bélier, un rendez-vous manqué vous a épargné d'un souci, quelle chance. Les taureaux, la période est parfaite pour percer quelques secrets que l'on vous cachait. Gémeaux, transformez le plomb en or, telle est votre stratégie en rêve. Les cancers, vos nouvelles formules, côté travail vont se révéler bénéfiques à votre entourage. Les lions, un joli duo planétaire vous ouvre des possibilités plus valables que jamais en affaires. Vierge, dès la fin de ce mois, vous allez devoir faire respecter vos droits. Balance, pour faire ce qui vous pèse d'habitude dans le travail, finissez par accepter. Les scorpions, une situation financière se décante exactement comme vous le souhaitiez. Sagittaire, un stage dans une formation inconnue va vous être proposé, acceptez-le et vite. Capricorne, soyez curieux, larguez les amarres et laissez l'imprévu vous apporter la chance. Verseau, les anciens rêvent de vous passer le relais, que demander de mieux en ce moment. Et pour terminer les poissons, vous avez une autoroute devant vous pour dépasser tout le monde d'une longueur. Très belle journée sur RMN, la Bretagne en musique.
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0: On va retrouver Gérald Palmas, notamment pour les prochaines minutes sur RMN. Il y a aussi Disri, entre autres, You Gotta Be. Mais tout de suite, voici le retour de l'actu partout dans le monde, en France et chez nous, en Bretagne, à 10h. Donc c'est RMN.
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2: Bonjour à tous et bonne matinée.
1: Gwen Bro.
2: À Quimperlé, un automobiliste de 27 ans a été condamné à 12 mois de prison ferme aménagée sous surveillance électronique après un grave accident de la route survenu en 2024. Il était ivre au volant et en train de téléphoner. Il avait grièvement blessé 4 passagers. L'un d'eux est aujourd'hui paraplégique. À Concarneau-la-Ville, rendra hommage mardi prochain au skipper Charlie Dalin. Une grande parade maritime, un survol aérien de la Marine nationale et un feu d'artifice sont notamment prévus. Les organisateurs annoncent une fête de la mer ouverte au public et tournée vers les enfants. À Quimper, l'annonce des 115 suppressions de postes chez Bluebus et Blue Solution suscite l'inquiétude. Le groupe Bolloré va arrêter l'activité de conception et d'assemblage de ses bus électriques. Des élus locaux demandent des garanties sur l'avenir industriel du site et l'accompagnement des salariés concernés. Politique, la députée du Finistère Anaïck Lemeur défend son vote en faveur du retour temporaire sous condition de certains pesticides. Elle estime que les agriculteurs français ne doivent pas être désavantagés face à leurs concurrents européens et appelle à des solutions d'adaptation face aux conséquences du changement climatique. Et puis le chef étoilé Olivier Belin, visé par une enquête préliminaire pour violence et harcèlement moral. Le parquet de Quimper a ouvert cette enquête après plusieurs témoignages d'anciens salariés de l'auberge des Glazix à Plomodiem. Pas de sanctions pour l'instant. Dans le reste de l'actualité, les marins-pompiers de Marseille luttent depuis ce matin contre un incendie qui s'est déclaré sur le site du Marché du Soleil, temple de la contrefaçon situé en centre-ville, fermé administrativement depuis février et récemment condamné par la justice à baisser le rideau définitivement. Au total, 50 adultes et 21 enfants ont dû être évacués, tous, fort heureusement, sont indemnes. Presque personne ne sait s'il est à jour de ses vaccins. C'est l'un des grands constats de la Cour des comptes qui a rendu public un bilan de la politique de vaccination menée en France depuis 2018 en dehors du Covid. Les détails tout de suite avec Margot Douetil.
3: La principale critique de la Cour des comptes, le suivi des vaccins se fait sur le carnet de santé. Or, après la sortie du système scolaire et une fois entré dans la vie active, beaucoup perdent le fil. L'institution recommande alors que chaque Français dispose d'un carnet de vaccination électronique complet au plus tard en 2028. Ce carnet existe déjà sur Mon Espace Santé, le dossier de santé en ligne consultable sur smartphone. Mais selon la Cour des comptes, seul un Français sur trois a activé son compte et à peine 11% y ont fait figurer des données de vaccination.
2: Merci Margot. On passe au quintet de ce jeudi 10 septembre à Longchamp. Le prix Carus, noté le 15, le 12, le 6, le 9, le 2, le 13, le 11, hélas, la météo. Alors, quel temps pour ce jeudi? Un temps variable parvient à s'imposer par moments, mais les nuages restent bien présents, on verra quand même un peu le soleil. Cet après-midi, le ciel conservera cet aspect partagé entre passages nuageux et périodes plus lumineuses. Les maximales, ça baisse, il fait plus froid. 19 degrés à Concarneau, 20 degrés à Noyelles-Pontivy et Auray. Le vent soufflera autour de 20 à 30 km/h avec quelques rafales ponctuelles. Côté marée, elle est haute en ce moment, coefficient 90. Elle descend puisqu'elle sera basse aux alentours de 11h.

0: seule vie, et bien décidé à en profiter, c'est Gérald Palmas sur RMN, alors que Matt Cohn et Mylène Farmer vont également arriver.
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0: Bonjour Marc.
2: Bonjour.
0: Et bienvenue sur RMN. Vous êtes où Marc? Vous habitez où?
2: Là, j'habite. Là, je suis sur Ostrena, sans quoi j'habite sur Saint-Nicolas-du-Pelem.
0: Et là, vous êtes au boulot, c'est ça?
2: Ouais, c'est ça, oui.
0: Qu'est-ce que vous faites dans la vie?
2: Je suis conducteur de car scolaire.
0: Ah, d'accord. Et alors, vous n'êtes pas tout seul? Je crois qu'il y a un collègue, non?
2: Ah, bah oui, bon, on est toute une bande, là. Hein.
0: Ah,
2: on
0: oui, d'accord.
2: 1, 2, 3.
0: D'accord, c'est un jeu collectif, donc. Bon. Et vous partagez les 200 euros ou c'est tout pour vous si vous gagnez?
2: Ouais, on sera un petit resto.
0: Vous vous arrangerez? Bon, ok. Allez, on va. Comment s'appellent les camarades, d'ailleurs, là autour de vous?
2: Alors, il y a José.
0: Oui.
2: Et Johan.
0: Et Johan. Voilà. José, Johan et Marc. Allez, Johan. Le 10 sur 10 sur RMN. On y va. 40 secondes, ça passe vite. Hein, donc, il ne faut pas trop traîner, même si normalement, ça rentre sans problème. OK?
2: D'accord, ça marche.
0: On y va, c'est parti. Le champagne contient-il naturellement des bulles avant la fermentation?
2: Oui.
0: Napoléon mesurait-il moins d'1m50?
2: Oui.
0: Le bowling était-il déjà pratiqué avant 1900?
2: Non.
0: Les mégalithes de Karnak sont-ils inscrits à l'UNESCO?
2: Oui.
0: Un avion peut-il voler avec un seul moteur?
2: Oui.
0: La chanteuse Dalida est-elle née en France?
2: Non.
0: Le papier a-t-il été inventé en Europe?
2: Oui.
0: Un joueur de pétanque peut-il tirer le cochonnet?
2: Oui.
0: Vite, le festival de Cornouailles se déroule-t-il à Quimper?
2: Oui.
0: Et le diamant est-il composé principalement de carbone?
2: Non.
0: On a fait rentrer les 10 questions. Alors, vous le sentez comment?
2: Bah, c'est pas... Ouais. Il y a pas une, deux, trois, c'est pas trop top.
0: Il y a quelques doutes.
2: Hein, voilà.
0: Le champagne ouais. Contient-il naturellement des bulles avant la fermentation? Mais il dit oui. Eh ben, c'est non. Voilà. Les bulles viennent du dioxyde de carbone produit lors de la fermentation. Pas de regret parce que Napoléon m'avait dit qu'il mesurait moins d'1m50. En fait, la réponse est non. Vous m'avez dit que le bowling était pratiqué avant 1900. Vous m'avez dit non. Et en fait, c'était oui. Voilà. Enfin, bon, bref. Donc, il y avait, pas de regret.
2: Non.
0: 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Voilà.
2: Super, vous êtes une super radio, merci à vous.
0: Oh arrêtez, merci.
2: Bonne journée
0: à vous aussi.
2: À bientôt.
0: Au revoir.
2: Merci.
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0: Vous écoutez RMN et il y avait Matcon, ça s'appelle Begin. Et puisque nous sommes le jeudi 10 septembre 2026, eh bien on se souvient qu'il y a 18 ans, un 10 septembre, on écoutait ce titre qui cartonnait, puisque c'est en 2008 que c'est sorti, et un 10 septembre, ils étaient numéro 1 avec cette chanson. Chanson qui, Mylène, est à l'origine une chanson de, tu le sais ou pas?
1: Des Four Seasons, ouais, me semble-t-il.
0: 1967, oh, la culture. Bravo. Tout ceci a été bien sûr préparé et répété pendant 3 semaines en amont pour atteindre ce degré naturel. Voici Pharrell Williams dans quelques instants. Et maintenant, Chagrin d'amour arrive également sur RMN.
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0: La chanson qui donne le sourire à tout le monde, mais alors vraiment tout le monde. Même celui là au fond là qui fait un petit peu la tronche. Il le fait exprès, parce qu'en fait normalement ça devrait lui donner le sourire. Bon, pour la suite, entre autres, Kenji Girac, Crowded House, et puis c'est ce samedi qu'on a rendez-vous avec Diwar Nazik, qui fête d'ailleurs ses 10 ans à Beau, rendez-vous au Pont de Beau.
1: Bah, ça commence à 10h, vous allez pouvoir profiter des animations autour de la culture bretonne évidemment, avec des danses, découverte du bagad, festaise, exposition, marché de créateurs, plein de choses à faire. Et puis si vous êtes encore dans les parages à 19h, tant mieux parce qu'il y aura des concerts. Vous allez pouvoir boire un petit coup avec modération, manger sur place. Et bon, on va faire la fête avec vous parce qu'on sera dans le coin évidemment.
0: Et en fait les 10 ans donc de Diwar Nazik, voici Crowded House et Kenji Girac sur RMN.
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0: RMN, bienvenue à vous. C'est la Bretagne en musique et avant les infos de 11h, vous retrouverez aussi celle qui donnera un concert très attendu au mois de novembre. C'est le 3 novembre que Vanessa Paradis sera à Rennes aux Libertés. Vanessa Paradis qu'on écoute en duo maintenant avec un certain Mathieu Chédid. Voici M. La scène, ça rime avec Mylène. Ça te va Mylène, c'est bon?
1: Ok, c'est pas mal, bon, ça okay, me va.
0: On y va, c'est parti.
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0: Kidman, évidemment. Bah voyons. YouTube aussi au programme de nos prochaines minutes, mais dans l'immédiat, place au retour de l'actu. Les infos, il est 11h. 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
2: Bonjour à tous, bienvenue.
1: Gwen Bro.
2: C'est l'événement à ne pas rater, c'est l'événement de la rentrée, la foire de Béret à Châteaubriant, top départ dès demain pendant 4 jours jusqu'à lundi. Cette année, le thème est la musique et les saveurs du monde. Jean-Luc Marsollier est le président de l'événement et le plus sur la foire de Béret, il faut le savoir, c'est qu'on peut passer toute la journée car la pause repas du midi et du soir est assurée par les associations locales. Écoutez.
3: C'est aussi la singularité effectivement de la foire de Béret à Châteaubriant, c'est qu'il y a beaucoup d'espaces de restauration et des grands restaurants qui sont tenus par les associations sportives de la ville de Châteaubriant. Et ça, c'est important parce que ça fédère forcément tous les clubs. Tout le monde s'y retrouve au niveau des propositions qui sont faites en termes de menus. Ça ajoute à l'ambiance et au caractère festif et familial de la foire de Béret que d'avoir effectivement ces associations. Et donc, c'est important pour nous de les avoir.
2: Voilà, Jean-Luc Marsollier, président de la foire de Béret. Ça commence demain jusqu'à lundi avec 450 exposants que vous allez pouvoir rencontrer. Et à ne pas oublier non plus la superbe fête foraine. Dans le reste de l'actualité, le chef étoilé Olivier Belin est visé par une enquête préliminaire pour violence et harcèlement moral. Le parquet de Quimper a ouvert cette enquête après plusieurs témoignages d'anciens salariés de l'auberge des Glazix à Plomodiem. Le chef conteste les accusations. Aucune condamnation ni sanction n'a été prononcée à ce stade. À Quimper, l'annonce de 115 suppressions de postes chez Bluebus et Blue Solution suscite l'inquiétude. Le groupe Bolloré va arrêter l'activité de conception et d'assemblage des bus électriques. Des élus locaux demandent des garanties sur l'avenir industriel du site et l'accompagnement des salariés concernés. Concarneau prépare un grand hommage à Charlie Dalin. Ce sera mardi prochain. Plus d'une centaine de bateaux participeront à une parade en baie. Un écran géant retransmettra l'événement sur la corniche avec notamment un survol de la marine nationale et un feu d'artifice. Un événement à ne pas manquer. Climat, le mois d'août 2026 est le plus chaud jamais enregistré sur la planète. En Europe occidentale, l'été 2026 devient aussi le plus chaud jamais mesuré avec des températures records relevées par l'observatoire Copernicus. À un mois des élections de mi-mandat aux États-Unis, Donald Trump promet un versement de 5 000 $ par adulte en cas de victoire des Républicains. Une annonce destinée à mobiliser son électorat alors que la campagne s'annonce difficile pour son camp. Le quintet de ce jeudi 10 septembre, on va à Longchamp, le prix Carus. Départ à 13h55, noté le 15, le 12, le 6, le 9, le 2, le 13, le 11 et l'As. Bonne chance à tous nos turfistes. Voilà pour l'actualité. Bonne matinée.

0: Bon jeudi matin, vous écoutez RMN et tout va bien. Il y aura Joan Jett dans quelques instants et puis Zazie arrive également. Alors c'est le 2 octobre que sortira le nouvel album de Zazie, il s'appellera Volatile et elle a travaillé notamment avec un DJ français. Tu as vu ça ou pas, Mylène?
1: Ouais, et ça a l'air vachement chouette.
0: Ben ouais, c'est tout à fait dans l'air du temps. C'est Yuxek, le DJ français qui a travaillé sur cet album avec Zazie. On en a déjà découvert depuis longtemps maintenant un premier extrait sur RMN. Ça s'appelle Peu importe, c'est la suite.

0: passez un bon jeudi matin avec RMN. Avec Indochine pour la suite et puis Jacques Higelin, le fameux tombé du ciel. 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
1: à tout le monde.
0: 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Voici Jacques Higelin maintenant sur RMN.
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0: Il y avait Indochine sur RMN, bien sûr. Et on retrouvera Robert Palmer ou encore UB40 dans quelques instants. Et puis, on fête également les 90 ans du centre de secours d'Inguignel. Ça se passe après-demain, samedi, à partir de 13h. Et donc, c'est un anniversaire.
1: Bah oui, alors quand on dit qu'on fait la fête, et bah forcément, il y a plein de choses sympas. Un anniversaire, c'est-à-dire concours de boules bretonnes. Qui a ça, son anniversaire?
0: Alors
1: parcours, petit pompier pour les enfants, expo de véhicules anciens aussi, et puis initiation au secourisme. Et la fête se poursuivra en soirée avec un repas et même un feu d'artifice ainsi qu'un bal dansant.
0: On en parle également dans les bonnes idées sorties sur rmn.bzh. Voici Robert Palmer et UB40, vous êtes sur RMN.
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0: RMN et Robert. 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Oui, mais il s'appelle Robert, mine de rien, Robert Palmer. Avec une chanson qui est née en 1980 aux Bahamas, où, vivait Monsieur Robert Palmer, voilà. Alors, il est question d'une relation amoureuse dans laquelle la routine s'est installée, mais on va pas se mentir, chez nous en France, ça évoque surtout les voitures. Parce que ça a été la pub, musique d'une pub pour les voitures pendant longtemps. Voici OMD maintenant sur RMN, Orchestral Manoir in the Dark, avant les infos de midi.
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0: Ah bah voilà, ça y est, nous y sommes, il est midi. On l'a fait.
1: Viens manger, Eric.
0: Non, bah attends, il faut d'abord. Il y a Roméo et Juliette ou encore Kim Carnes qui arrivent. En attendant, voici les infos. Qu'est-ce qu'on mange?
1: Des pâtes.
0: Ah oui, c'est original.
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3: Bonjour à tous, soyez les bienvenus.
2: Gwen Bro.
3: En Bretagne, la chef de l'opposition régionale Isabelle Le Callennec critique la consultation citoyenne lancée par la région. Elle demande que l'ensemble des contributions des Bretons soit rendu accessible à tous les groupes politiques du Conseil régional. Dès demain jusqu'à dimanche, les grandes marées sont attendues sur le littoral.

0: avec des coefficients supérieurs à 100. Les préfectures des départements bretons appellent les pêcheurs à pied et les promeneurs à la plus grande prudence face au risque d'isolement par la marée. À Quimper, l'annonce des 115 suppressions de postes chez Bluebus et Blue Solution suscite de vives inquiétudes. Les élus locaux réclament des garanties pour les salariés et davantage de visibilité sur l'avenir industriel du site. À Quimperlé, la municipalité veut rassurer après plusieurs fermetures de commerces en centre-ville. La ville estime que l'activité reste dynamique, mais reconnaît des difficultés liées notamment au niveau des loyers et à l'attractivité commerciale. Mardi 15 septembre, Concarneau rendra hommage au skipper Charlie Dalin, disparu en juin dernier. Une grande parade maritime, un feu d'artifice et de nombreuses animations sont prévues en baie de Concarneau. Le samedi 19 septembre, Carré accueille la première édition du Qui du Fest. À l'espace Glenmore, ce festival dédié aux musiques punk et alternatives proposera concerts, mais aussi marché artisanal et puis un village associatif au profit de Diwan et de Diviez. À ne pas manquer. Dans le reste de l'actualité à Paris, les avocats de Patrick Bruel portent plainte après la publication d'extraits de son audition dans plusieurs médias. Ils dénoncent notamment une possible violation du secret de l'instruction dans une affaire où le chanteur est mis en cause. Le débat de la primaire socialiste pour l'élection présidentielle de 2027 est programmé le 1er octobre sur France 2. Les candidats s'affronteront une semaine avant le premier tour de cette primaire prévue les 9 et 10 octobre. Et si vous choisissiez le prochain visage de vos billets en euros, la Banque Centrale Européenne lance une grande consultation auprès des citoyens. Explication Margot Douetil.
1: Les billets en euros vont bientôt changer de design. Avant de dévoiler leur futur visage, la Banque Centrale Européenne invite les citoyens à donner leur avis jusqu'au 21 septembre. Deux thèmes sont proposés, la culture européenne ou les fleuves et les oiseaux d'Europe. Pour participer, il suffit de se rendre sur le site de l'Union européenne ou de la BCE et de remplir le questionnaire en ligne. L'objectif, associer les Européens à la conception des futurs billets qui circuleront dans leur portefeuille.
0: Merci Margot. Le quintet de ce jeudi 10 septembre, c'est à Longchamp. Le prix Carus départ à 13h55. Notre sélection, le 15, le 12, le 6, le 9, le 2... Le 13, le 11, hélas. Voilà pour l'actu, tout de suite la météo.
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0: Alors, quel temps pour cet après-midi? Des nuages et des éclaircies, ça c'est pour le Finistère. Un joli soleil en centre-Bretagne et sur la côte Vantaise, avec des températures qui seront assez fraîches finalement. Ça y est, c'est bien descendu. 19 degrés à Brest et à Châtelain, à Quimperlé également. 20 degrés à Ploermel et Pontivy. 21 degrés à Sainte-Anne-d'Auray et Vannes. Un petit vent de 25 à 30 km/h. On va sur le littoral maintenant. La marée est basse actuellement, haute vers 17h10, coefficient 95. Et attention, les grandes marées arrivent en fin de semaine. Soyez prudents sur la côte.
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0: RMN, la Bretagne en musique et un extrait de la comédie musicale Roméo et Juliette. Alors, à l'époque de cette comédie musicale, Cécilia Cara, qui chante et qui joue le rôle de Juliette, n'a que 15 ans lorsqu'elle a été choisie, en tout cas, pour interpréter Juliette.
1: Elle avait participé à Graines de Star et c'est Laurent Boyer lui-même qui lui a suggéré de participer au casting. Et Damien Sarg lui avait déjà un pied dans les comédies musicales à ce moment-là, puisqu'il avait joué les remplaçants dans Notre-Dame de Paris.
0: Et alors, l'un comme l'autre vont tout de suite séduire la production, puisqu'il paraît qu'après les avoir rencontrés, ils ont arrêté net les castings. C'est-à-dire que même s'il y avait des gens devant, ils ont dit ouais, c'est bon, on peut rentrer chez vous, on les a trouvés, hein, désolé. Jérémy Frérot à venir et les Pretenders maintenant, vous êtes sur RMN.

0: Il y avait Jérémy Frérot sur RMN, bien sûr, et pour la suite, Bruno Mars, Olivia Ruiz ou encore George Michael. Pas de jeudi midi sans les plus grandes stars de la musique avec RMN. Et ce dimanche, cui-cui-cui, les oiseaux vous donnent rendez-vous. On n'a pas non plus mis tout le budget dans les bruitages. Mentir.
1: Ouais, mais tu le fais très bien.
0: Je te remercie. Des milliers d'oiseaux à découvrir à Pontivy. C'est la salle Saphir du parc des expositions de Pontivy qui accueille la 44e foire aux oiseaux présentée comme la plus grande de France.
1: Et c'est mon moment préféré de la journée quand tu fais l'oiseau. J'adore.
0: Cui, cui, cui, je peux le refaire, si vous
1: voulez. Oui, je veux bien. L'aigle.
0: Cui, cui, cui. C'est un peu musclé, l'aigle. Cui, cui, cui, cui.
1: De 10 000 oiseaux de volière et plus de 4 000 oiseaux de parc et d'ornement sont réunis pour vous et puis vont faire cui-cui bien mieux qu'Eric. Vous allez pouvoir retrouver également la foire à la volaille. Les lapins, comment on fait le lapin? Plus compliqué. Ah mais tu bouges bien le nez, cela dit.
0: Oui,
1: c'est
0: voilà,
1: pas
0: c'est
1: mal.
0: Ça, le petit nez. Je sais pas d'ailleurs qui a imaginé que les oiseaux faisaient cui-cui, parce qu'en fait, j'ai pas l'impression qu'ils fassent plus cui-cui que ça. C'est moi qui fais cui-cui.
1: Ça fait plus... Non, c'est un cochon d'Inde ça. Oh là bon, là, bref. On n'est pas bon dans les imitations. Écoutez,
0: rendez-vous ce dimanche, en tout cas, puis rendez-vous sur rmn.bzh pour en apprendre davantage. Voici Bruno Mars, Olivia Ruiz et George Michael sur RMN.
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0: C'est Bruno, Bruno Mars sur RMN, et il y aura Mika aussi pour la suite, ou encore les Four Non Blondes avec un titre qui a failli ne pas s'appeler comme ça. D'ailleurs, en fait, le WhatsApp, le nom du morceau, n'est pas mentionné dans la chanson. Hein. À aucun moment, Linda Perry, la chanteuse de Four Non Blondes, ne dit WhatsApp. Mais alors, que s'est-il passé? Eh bien, à l'origine, le morceau devait s'appeler What's Going On. Et ça, on l'entend bien dans le refrain. Sauf que Linda Perry a dit, il y a déjà une chanson qui s'appelle What's Going On. C'est une chanson de Marvin Gaye. Alors elle a dit, moi je veux pas de confusion, donc eh ben, j'ai changé le titre de ma chanson et elle l'a donc appelé What's Up. C'est tout de suite, maintenant sur RMN.
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0: écoutez RMN et vous écoutiez Mika ce matin. Alors il y a une anecdote associée à ce morceau, mais c'est pas la meilleure anecdote musicale. Je la fais quand même.
1: Allez, vas-y.
0: Mika rend visite à sa sœur qui habitait en Asie à l'époque, et il rencontre un ami de sa sœur qui n'arrêtait pas de dire « Relax, take it easy », et il en a fait une chanson. Vous l'avez dit, c'était pas non
1: plus... Il l'a même écrit sur une nappe, me semble-t-il.
0: Ah, là ça commence à prendre une autre tournure cette anecdote. Hein. Vous allez voir que finalement...
1: Oui, mais j'habitais à côté de Mika à l'époque.
0: Ah oui, d'accord, à côté de Mika directement, ok. Il est sympa ou pas?
1: Il est très sympa, cela dit.
0: Ne croyez rien de ce qui est de la radio, surtout quand c'est Mylène qui le dit. Patrick Hernandez pour la suite. On va aussi parler télévision. On vous salue bien, on vous donne pour ce qui nous concerne. Rendez-vous avec beaucoup de joie et de bonheur ainsi que d'allégresse dès demain sur RMN. Salut.
1: Salut.
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3: Bonjour, ma sélection télé pour votre soirée du jeudi 10 septembre sur TF1, le mystère de la chambre jaune, série sur France 3, la malédiction de Provins, téléfilm policier, sur France 4, Frères ennemis, film avec Mathias Schoenaerts et Reda Kateb, sur M6, la chute de la Maison Blanche, film avec Gérard Butler, Mike Banning, ancien garde du corps du président des États-Unis, s'occupe des basses besognes des services secrets lorsqu'un commando nord-coréen lance une attaque sur la Maison Blanche. Sur TMC, Taxi 2, film avec Frédéric Diefenthal et Samina Seri, Daniel, chauffeur de taxi, dingue de vitesse, et Emilien, inspecteur de police inexpérimenté, se retrouvent. Le ministre de la Défense japonais vient tester le savoir-faire français, mais il est enlevé par des yakuza. Sur France 2, Cache Investigation, magazine présenté par Élise Lucet, une vague de cyberattaques sans précédent a frappé la France pendant l'été. La France fait partie des pays les plus ciblés par les cybercriminels. Et puis sur W9, il n'y a que la vérité qui compte, divertissement. Très belle soirée télé à tous.
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0: Il est 13h.
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2: Bonjour à tous, soyez les bienvenus.
1: Gwen Bro.
2: En Bretagne, la chef de l'opposition régionale Isabelle Le Callennec critique la consultation citoyenne lancée par la région. Elle demande que l'ensemble des contributions des Bretons soit rendu accessible à tous les groupes politiques du Conseil régional. Dès demain jusqu'à dimanche, les grandes marées sont attendues sur le littoral avec des coefficients supérieurs à 100. Les préfectures des départements bretons appellent les pêcheurs à pied et les promeneurs à la plus grande prudence face au risque d'isolement par la marée. À Quimper, l'annonce des 115 suppressions de postes chez Bluebus et Blue Solution suscite de vives inquiétudes. Les élus locaux réclament des garanties pour les salariés et davantage de visibilité sur l'avenir industriel du site. À Quimperlé, la municipalité veut rassurer après plusieurs fermetures de commerces en centre-ville. La ville estime que l'activité reste dynamique, mais reconnaît des difficultés liées notamment au niveau des loyers et à l'attractivité commerciale. Mardi 15 septembre, Concarneau rendra hommage au skipper Charlie Dalin, disparu en juin dernier. Une grande parade maritime, un feu d'artifice et de nombreuses animations sont prévues en baie de Concarneau. Le samedi 19 septembre, Carré accueille la première édition du Qui du Fest à l'espace Glenmore, ce festival dédié aux musiques punk et alternatives.

0: proposera concerts, mais aussi marché artisanal et puis un village associatif au profit de Diwan et de Diviez. À ne pas manquer. Dans le reste de l'actualité à Paris, les avocats de Patrick Bruel portent plainte après la publication d'extraits de son audition dans plusieurs médias. Ils dénoncent notamment une possible violation du secret de l'instruction dans une affaire où le chanteur est mis en cause. Le débat de la primaire socialiste pour l'élection présidentielle de 2027 est programmé le 1er octobre sur France 2. Les candidats s'affronteront une semaine avant le premier tour de cette primaire prévue les 9 et 10 octobre. Et si vous choisissiez le prochain visage de vos billets en euros, la Banque Centrale Européenne lance une grande consultation auprès des citoyens. Explication Margot Douetil.
1: Les billets en euros vont bientôt changer de design. Avant de dévoiler leur futur visage, la Banque Centrale Européenne invite les citoyens à donner leur avis jusqu'au 21 septembre. Deux thèmes sont proposés, la culture européenne ou les fleuves et les oiseaux d'Europe. Pour participer, il suffit de se rendre sur le site de l'Union européenne ou de la BCE et de remplir le questionnaire en ligne. L'objectif, associer les Européens à la conception des futurs billets qui circuleront dans leur portefeuille.
0: Merci Margot. Le quintet de ce jeudi 10 septembre, c'est à Longchamp. Le prix Carus, départ à 13h55. Notre sélection, le 15, le 12, le 6, le 9, le 2... Le 13, le 11, hélas. Voilà pour l'actu, tout de suite la météo. Alors, quel temps pour cet après-midi? Des nuages et des éclaircies, ça c'est pour le Finistère. Un joli soleil en centre-Bretagne et sur la côte Vantaise. Avec des températures qui seront assez fraîches finalement, ça y est, c'est bien descendu. 19 degrés à Brest et à Châtelain, à Quimperlé également. 20 degrés à Ploermel et Pontivy. 21 degrés à Sainte-Anne-d'Auray et Vannes. Un petit vent de 25 à 30 km heure. On va sur le littoral maintenant. La marée est basse actuellement, haute vers 17h10, coefficient 95. Et attention, les grandes marées arrivent en fin de semaine. Soyez prudents sur la côte.

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0: Hello tout le monde, c'est Julie, très contente de vous retrouver pour passer cette fin de journée avec vous. Et je suis pas venue toute seule. La Bretagne en musique avec Slimane, première fois, Robbie Williams Field, tout de suite, la rédaction, il est 16h.
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2: Bonjour à tous, bienvenue.
1: Titouan Guibert.
2: À la une, le député RN Jean-Philippe Tanguy provoque des réactions après une comparaison entre voile et coiffe bretonne. Invité sur BFM TV, il a affirmé que les femmes bretonnes du 19e siècle se couvraient pour cacher leur corps. Une interprétation contestée par l'historien Erwan Chartier. Les coiffes bretonnes étaient surtout des marqueurs sociaux et territoriaux, et non religieux. Le chef étoilé Olivier Bellin est visé par une enquête préliminaire pour violence et harcèlement moral. Le parquet de Quimper a ouvert cette enquête après plusieurs témoignages d'anciens salariés de l'auberge des Glazics à Plomodierne. Le chef conteste les accusations. Aucune condamnation ni sanction n'a été prononcée à ce stade. À Quimper, l'annonce de 115 suppressions de postes chez Bluebus et Blue Solution suscite l'inquiétude. Le groupe Bolloré va arrêter l'activité de conception et d'assemblage des bus électriques. Des élus locaux demandent des garanties sur l'avenir industriel du site et l'accompagnement des salariés. Concarneau prépare un grand hommage à Charlie Dalin mardi prochain. Plus d'une centaine de bateaux participeront à une parade dans la baie. Un écran géant retransmettra l'événement sur la corniche, avec notamment un survol de la marine nationale et un feu d'artifice. La circulation sera également perturbée dans le secteur. Et puis les amateurs de patrimoine sont invités à voter pour une histoire insolite du Nord Finistère. 5 monuments sont proposés, dont la tour Tanguy à Brest, le cairn de Barnenez, la tour Vauban de Camaret. Le résultat sera présenté à l'occasion des Journées européennes du patrimoine les 19 et 20 septembre prochains. Dans le reste de l'actu à Paris, les avocats de Patrick Bruel portent plainte après la publication d'extraits de son audition dans plusieurs médias. Ils dénoncent notamment une possible violation du secret de l'instruction dans une affaire où le chanteur est mis en cause. Une récolte historiquement basse pour le vignoble français. Sous l'effet de la sécheresse et des canicules répétées, la vendange 2026 devrait s'établir à des niveaux jamais vus depuis des décennies. Dimitri Coutan.
3: Oui, la production nationale reculerait de 6% par rapport à 2025 pour s'établir sous la barre des 34 millions d'hectolitres. Un volume au plus bas depuis près de 70 ans. Si de fortes disparités régionales subsistent, l'épisode touche l'ensemble du territoire. Dans le nord-ouest, du Muscadet jusqu'au littoral breton, la chaleur extrême et le manque d'eau ont provoqué un flétrissement des baies et contraint les vignerons à déclencher des vendanges d'une précocité inédite.
2: Merci Dimitri, mais les viticulteurs rassurent sur la qualité du millésime. Sans transition, les résultats du quintet direction Longchamp pour le prix Carus. L'arrivée officielle dans l'ordre, noté le 3, le 9, le 13, le 2 et le 5. Voilà pour l'actu, la météo.
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2: Cet après-midi, les conditions restent plutôt agréables sur la Bretagne.

0: quelques belles éclaircies alternent avec des passages nuageux par endroits. Les températures se maintiennent sur l'ensemble du territoire autour des 19-20 degrés jusqu'à Vannes, 20 degrés à Pontivy, 19 degrés à Quimper, 19 degrés à Brest. Le vent lui reste modéré autour des 25-30 km/h en moyenne. Sur le littoral atlantique, la marée haute actuellement coefficient élevé 95. Dès demain, on annonce les grandes marées d'équinoxe sur la côte. Et notez que ce soir, le ciel devrait se dégager.
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0: J'espère que vous allez bien ce jeudi après-midi. La journée se termine tranquillement en voiture à la sortie de l'école, en tout cas avec RMM pour vous accompagner. Vous le savez, on a la playlist parfaite pour vous tenir compagnie en Bretagne. On va avoir un petit peu d'amour, un peu de romance, enfin un peu de rupture, surtout avec Rock Voisine et ce beau classique qui s'appelle Tant pis. Ça sera juste après Jean-Louis Aubert, Les Plages sur RMM. Bel après-midi avec nous.
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0: Qu'est-ce qu'on a pleuré sur cette chanson de Rock Voisine? Mais bon, on va retrouver un petit peu le sourire parce qu'on va regarder du côté du week-end. Et il y a pas mal de jolies choses à faire ce week-end. Si comme moi, vous êtes des zinzins de loto, kin, carte, double kin, le chiffre joker, tout ça, eh bien rendez-vous dans le Finistère à Châteauneuf-du-Faou ce dimanche. Il y a l'USC Châteauneuf Foot qui organise son grand loto. Ça commence à 14h, mais l'ouverture des portes se fera à 11h30. Franck sera à l'animation et parmi les très beaux cadeaux que vous allez pouvoir gagner, un robot tondeuse, une télévision qui est aussi grande que moi, 164 cm, un tapis de course, un nettoyeur de textile, de nombreux bons d'achat et plein d'autres lots qui feront toujours plaisir si vous voulez tenter votre chance. Rendez-vous ce dimanche à Châteauneuf-du-Faou. Restez avec nous pour la suite, la Bretagne en musique avec Michel Polnareff et puis Eurythmics Sweet Dreams sur RMN.
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0: On dit goodbye à Marie-Lou, mais on dit welcome si vous nous rejoignez à l'instant sur RMN. Vous nous avez choisi pour vous tenir compagnie en musique. Nous allons remplir notre mission avec avant 17h et le retour de la rédaction pour un point sur l'actu et la couleur du ciel. Niagara, j'ai vu sur RMN.
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0: Très belle fin de journée avec nous sur RMN, la Bretagne en musique avec Céline Dion. Bonjour, pardon, merci ou encore REM, Losing My Religion. Tout de suite, place à la rédaction, il est 17h.
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2: Bonjour à tous, soyez les bienvenus.
1: Titouan Guibert.
2: À la une, mobilité étudiante, un jeune breton sur cinq part étudier ailleurs. Selon une étude de l'INSEE, près de 4600 néo-bacheliers ont quitté la Bretagne pour leurs études supérieures, soit un jeune sur cinq après le lycée. Les meilleurs dossiers sont les plus mobiles et s'orientent souvent vers les formations sélectives proposées hors de la région. Soutien mobilisé avant un procès très suivi. Plusieurs associations, syndicats et militants se sont rassemblés aujourd'hui devant le tribunal de Brest, avant l'audience opposant le député Pierre-Yves Cadelin au président du département Maël de Calan. Les organisateurs dénoncent des accusations qu'ils jugent infondées et disent vouloir lutter contre toute banalisation de l'antisémitisme. La Quimper Rose vise un nouveau record. Près de 12 000 participants sont attendus à Quimper le 4 octobre pour cette manifestation solidaire qui soutient désormais l'ensemble des cancers féminins. Depuis sa création, l'événement a permis de récolter 467 000 euros. Concarneau prépare un grand hommage à Charlie Dalin mardi prochain. Plus d'une centaine de bateaux participeront à une parade dans la baie. Un écran géant retransmettra l'événement sur la corniche, avec notamment un survol de la marine nationale et un feu d'artifice. La circulation sera également perturbée dans le secteur. Et puis les amateurs de patrimoine sont invités à voter pour une histoire insolite du Nord Finistère. 5 monuments sont proposés, dont la tour Tanguy à Brest, le cairn de Barnenez et la tour Vauban de Camaret. Les résultats seront présentés le 19 et 20 septembre. Dans le reste de l'actu, nouvelle hausse du prix du gaz annoncée. Le tarif de référence augmentera encore de 6% au 1er octobre après une précédente progression déjà enregistrée ce mois-ci. La flambée des cours est directement liée aux perturbations du marché énergétique provoquées par les tensions autour du détroit d'Ormuz. Quel prénom les jeunes parents vont-ils choisir cette année? Le livre L'Officiel des prénoms sort aujourd'hui et nous dévoile quelques idées. Dimitri Coutan.
3: Oui, pas de gros changements tout en haut du classement. Les prénoms très courts ont toujours la cote. Chez les garçons, Gabriel, Noah et Léo restent les plus donnés. Chez les filles, Louise, Jade et Ambre occupent toujours la tête. Mais la vraie surprise cette année, c'est le succès du prénom Esmé qui grimpe très vite chez les filles. Un choix inspiré par les films et par la chanteuse Louane, qui a appelé sa fille ainsi. Du côté des garçons, on note le retour en force des prénoms plus anciens comme Charles.
2: Merci Dimitri, de quoi donner quelques idées aux futurs parents. Sans transition, les résultats du quintet aujourd'hui, direction Longchamp pour le prix Carus. L'arrivée officielle dans l'ordre, notez le 3, le 9, le 13, le 2 et le 5. Voilà pour l'actualité, tout de suite, la météo. L'ambiance reste assez lumineuse sur la Bretagne cet après-midi, malgré quelques passages nuageux assez denses par moments. Le soleil parvient régulièrement à tirer son épingle du jeu dans une atmosphère toujours agréable. Des températures autour des 19-20 degrés à Lorient, 20 degrés à Auray, 19 degrés à Concarneau, 19 degrés à Ploërmel. Sur le littoral, notez la marée haute actuellement, coefficient de 95, assez élevé. Les grandes marées d'équinoxe sont annoncées dès demain sur la côte. Et justement, demain, les conditions devraient rester similaires.

0: 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La Bretagne en musique avec Renaud dans un instant et puis un classique signé Alan Parsons Project. Belle fin de journée avec RMN.
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0: Il fait partie des incontournables qu'on entend régulièrement sur RMN. Renaud, à l'instant, c'était Miss Maggie. Côté incontournable, on va se faire plaisir également dans les prochaines minutes. Deux classiques incroyables, celui de Daniel Balavoine, Dieu que c'est beau, et un de mes titres préférés de Tears for Fears, Sowing the Seeds of Love sur RMN.
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0: Allez, on va jeter un petit coup d'œil sur le week-end. On regorge d'idées sorties, rien que pour vous. On pourrait en parler toutes les 5 minutes qu'on n'aurait pas encore assez de temps pour tout vous dire. Ça va danser ce week-end dans les Côtes d'Armor à Glomel. Ce samedi, l'association Avel Nevez et le comité des fêtes de Trégornan organisent un grand festno sur plancher à la salle des fêtes. Ça va commencer à 19h avec quelques crêpes, histoire de se réchauffer un petit peu. Et ensuite, c'est parti, 21h, on va faire la fête avec plusieurs groupes et sonneurs qui se relayeront toute la soirée. L'entrée est à 7€, ça se passe donc samedi soir à Glomel, donc à la salle des fêtes. Soyez au rendez-vous les amis. Moi je vous propose qu'on fasse un petit échauffement, une petite répétition. Alors pas de musique bretonne, mais Genesis, Jesus Knows Me avant 18h sur RMN.
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0: Ne touchez rien, vous êtes au bon endroit au bon moment sur RMN. On démarre une nouvelle heure avec Madonna, Open Your Heart ou encore Michael Jackson, Black or White. Tout de suite, place à l'info dans la région. Il est 18h.
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2: Bonsoir à tous, bienvenue.
1: Titouan Guibert.
2: À la une, mobilité étudiante. Un Breton sur cinq part étudier ailleurs. Selon une étude de l'INSEE, près de 4600 néo-bacheliers ont quitté la Bretagne pour leurs études supérieures, soit un jeune sur cinq après le lycée. Les meilleurs dossiers sont les plus mobiles et s'orientent souvent vers des formations sélectives proposées hors de la région. Première inquiétude à Quimper après les suppressions de postes chez les Bolloré. Les annonces du plan de sauvegarde de l'emploi concernent 115 salariés de Bluebus et Blue Solution qui suscitent de vives réactions. Plusieurs responsables demandent désormais des garanties sur l'avenir du site et redoutent que cette réduction d'effectifs ne soit qu'une première étape. La friche Entremont relance le débat politique à Carhaix. Claude Prigent répond aux critiques du maire Christian Troidec et défend son projet alternatif pour l'avenir du quartier de la gare. L'élu d'opposition affirme que le logement doit rester la priorité pour soutenir durablement l'emploi et les services publics sur le territoire. Une épave toujours échouée. 8 mois après son naufrage, le voilier venu s'échouer sur les rochers à Concarneau en janvier dernier n'a toujours pas été retiré, malgré les nombreuses démarches engagées par les autorités. Les difficultés d'accès au site et les questions de financement compliquent l'enlèvement de cette carcasse, qui continue de se dégrader au fur et à mesure des marées. Football, le stade quimperlois poursuit son aventure en Coupe de France. Le club recevra Plounéour-Lanverne pour le 3e tour, avec l'ambition de prolonger son parcours dans la compétition. Les quimperlois partiront favoris à domicile après avoir atteint le 7e tour la saison dernière. Dans le reste de l'actu, l'école de plus en plus perturbée par le climat. Selon l'UNICEF, plus d'1,5 million d'élèves en France ont vu leur scolarité affectée l'an dernier par des canicules et autres tempêtes, avec des fermetures d'établissements et des aménagements d'horaires. L'organisation estime que l'année 2026 pourrait être encore plus marquée. Et puis la foire de Béré à Châteaubriant, top départ demain pendant 4 jours. Cette année, le thème « La musique et les saveurs du monde ». Jean-Luc Marcelier, président de l'événement, nous parle d'un rendez-vous très abordable pour une visite avec toute la famille.
3: En ce qui concerne les entrées, hein, vous savez, le public sait maintenant que nous avons considérablement baissé le prix des entrées l'année dernière pour rendre la foire vraiment attractive et familiale. Donc on est toujours à 3 euros le prix grand public, à 2,50 euros si on prend plus de 10 tickets. Et on a la grande nouveauté, c'est qu'on a instauré un pass 4 jours à 10 euros. Donc on avait déjà remarqué l'année dernière que ce prix avait été plébiscité par le public, que les gens venaient à la foire et revenaient à la foire.
2: Voilà Jean-Luc Marcelier, président de la foire de Béré. Ça commence dès demain jusqu'à lundi. Voilà pour l'actualité, merci de l'avoir suivi. Tout de suite, la météo.
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2: Les conditions pour la fin de journée restent agréables sur la Bretagne. On peut profiter encore de quelques belles éclaircies malgré des passages nuageux un peu plus denses par moment. Rien de bien méchant, on vous rassure, le ciel devrait d'ailleurs se dégager en fin de soirée. Notez ces températures qui se maintiennent autour des 18, 19, 20 degrés à Auray, 19 degrés à Loutéac, 18 degrés à Fouesnant. Le vent lui se maintient autour des 25-30 km/h en moyenne. Sur la côte actuellement, la marée haute, fort coefficient 95. Dès demain, les grandes marées d'équinoxe.
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0: Belle fin de journée avec Madonna sur RMN. Et il y a une énorme rumeur qui court concernant Madonna qui pourrait rejoindre Céline Dion sur scène lors de l'un de ses concerts à la Plénitude Arena. Pour rappel, Céline Dion va enchaîner 16 dates à partir de ce week-end, à partir de samedi soir. Et parmi les rumeurs, il n'y a pas que Madonna qui pourrait rejoindre Céline Dion sur scène, il y a aussi Beyoncé. Et d'ailleurs, celui qui fait la scénographie du concert de Céline Dion a fait la scénographie du dernier concert de Beyoncé, comme par hasard. Adèle est également pressentie pour rejoindre la diva québécoise sur scène. Et est-ce qu'il y aura une première partie? Point d'interrogation. Là aussi, il y a des rumeurs. Il se pourrait que des artistes qui ont écrit des chansons pour Céline Dion, eh bien, fassent une apparition en première partie. On pense notamment à Vianney ou encore à Santa. En tout cas, on embrasse tous celles et ceux qui vont pouvoir profiter de l'une des soirées avec Céline Dion. Je suis jalouse. Nous, on va passer notre soirée devant la télé. On jette un coup d'œil au programme après Bon Entendeur et Simply Red Stars sur RMN.
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1: Bonjour, ma sélection télé pour votre soirée du jeudi 10 septembre sur TF1, le mystère de la chambre jaune, série. Sur France 3, la malédiction de Provins, téléfilm policier. Sur France 4, Frères ennemis, film avec Mathias Schoenaerts et Reda Kateb. Sur M6, la chute de la Maison Blanche, film avec Gérard Butler. Mike Banning, ancien garde du corps du président des États-Unis, s'occupe des basses besognes des services secrets lorsqu'un commando nord-coréen lance une attaque sur la Maison Blanche. Sur TMC, Taxi 2, film avec Frédéric Diefenthal et Samina Seri. Daniel, chauffeur de taxi, dingue de vitesse, et Emilien, inspecteur de police inexpérimenté, se retrouvent. Le ministre de la Défense japonais vient tester le savoir-faire français, mais il est enlevé par des yakuza. Sur France 2, Cache Investigation, magazine présenté par Élise Lucet, une vague de cyberattaques sans précédent a frappé la France pendant l'été. La France fait partie des pays les plus ciblés par les cybercriminels. Et puis sur W9, il n'y a que la vérité qui compte, divertissement. Très belle soirée, t'es là tous.

0: danse encore avec Elsa Esnou et Anthony Colette à l'instant sur RMN. J'espère que tout se passe bien pour vous, peut-être en pleine préparation des repas ou alors c'est le speed de fin de journée entre les devoirs, ranger la maison, etc. On a tous les mêmes vies, les amis, surtout quand on a des enfants. Allez, on se détend en musique avec Medja et Alphaville dans un instant sur RMN.
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0: Merci de nous avoir choisi pour vous accompagner en musique. C'est la fin de journée, on se détend. En plus, demain, c'est vendredi. Ah, ce joli mot dans vos oreilles. Ça résonne, ça fait des chatouilles et des guilis, c'est presque comme un câlin. Demain, c'est vendredi, on se détend en musique sur RMN et je vous propose un karaoké géant en Bretagne avant 19h avec Véronique Sanson et chanson sur ma drôle de vie.
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0: Si vous avez un regain de motivation, ça va être le moment de danser après Texas Summer Sun. Et un point sur l'actu, il est 19h.
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2: Bonsoir à tous, bienvenue.
1: Titouan Guibert.
2: À la une, c'est un week-end idéal pour les grandes marées. Les pêcheurs à pied vont profiter ce vendredi d'un temps calme, ensoleillé et quasiment sans vent sur l'ensemble de la Bretagne pour les grandes marées d'équinoxe. Les températures grimperont dès le début de semaine prochaine avec des pointes proches des 30 degrés attendues lundi dans une partie de la région. Soutien mobilisé avant un procès très suivi, plusieurs associations, syndicats et militants se sont rassemblés ce jeudi devant le tribunal de Brest avant l'audience opposant le député Pierre-Yves Cadelin au président du département Maël de Calan. Les organisateurs dénoncent des accusations infondées et disent vouloir lutter contre la banalisation de l'antisémitisme. Près de 200 donneurs mobilisés à Carhaix, la collecte organisée cette semaine a rassemblé 192 participants, dont 12 personnes effectuant leur tout premier don de sang. Les organisateurs saluent cet élan de solidarité qui contribue directement à l'approvisionnement des établissements de santé. Les anciens de Brest Business School réclament du concret. L'association des diplômés accueille favorablement l'arrivée du nouvel investisseur et le projet de relance annoncé pour l'école de commerce. Mais elle demande désormais des garanties précises sur les financements promis et la stratégie de redressement. Et puis la Quimper Rose vise un nouveau record. Près de 12 000 participants sont attendus à Quimper le 4 octobre pour cette manifestation solidaire qui soutient désormais l'ensemble des cancers féminins. Depuis sa création, l'événement a permis de récolter près de 467 000 euros pour financer du matériel médical et des projets d'accompagnement des patientes. Dans le reste de l'actu, la croissance de l'économie française revue fortement à la baisse. L'INSEE n'attend plus qu'une progression économique de 0,4% pour la France, un niveau qui serait le plus faible observé depuis plus d'une décennie, hors période de crise sanitaire. L'école de plus en plus perturbée par le climat. Selon l'UNICEF, plus d'1,5 million d'élèves en France ont vu leur scolarité affectée en 2025 par les canicules et les tempêtes. L'organisation estime que l'année 2026 pourrait être encore plus marquée. Et si vous choisissiez le prochain visage de vos billets en euros, la Banque Centrale Européenne lance une grande consultation auprès des citoyens. Gwen Bro.
3: Les billets en euros vont bientôt changer de design. Avant de dévoiler leur futur visage, la Banque Centrale Européenne invite les citoyens à donner leur avis jusqu'au 21 septembre. Deux thèmes sont proposés, la culture européenne ou bien les fleuves et les oiseaux d'Europe. Pour participer, il suffit de se rendre sur le site de l'Union Européenne ou de la BCE et de remplir le questionnaire en ligne. L'objectif, associer les Européens à la conception des futurs billets qui circuleront dans leur portefeuille.
2: Merci Gwen, et les nouveaux billets ne devraient pas arriver tout de suite. Leur design définitif doit encore être sélectionné avant la mise en circulation. Voilà pour l'actu, tout de suite la météo. Allez, on jette un dernier coup d'œil sur les conditions météo pour ce soir avec une soirée qui s'annonce encore agréable sur la région. On profite encore de quelques belles éclaircies, quelques légers passages nuageux par endroits sans grandes conséquences. Le vent faiblit progressivement autour des 25-30 km/h en moyenne. Sur le littoral, toujours la marée haute actuellement, fort coefficient de 95. Dès demain, on annonce les grandes marées d'équinoxe sur la côte. Justement, demain, les conditions resteront assez proches avec quelques éclaircies dès le matin et quelques passages nuageux prévus dans l'après-midi. 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

0: Ça fait partie des classiques et c'est signé Dr Alban sur RMN. 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Dans le prochain quart d'heure, Freddie Mercury en solo, Living on My Own. Ce sera juste après le classique de Toto, Hold the Line sur RMN.
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0: Vous avez choisi RMN, la Bretagne en musique, pour vous accompagner, peut-être à table. Si c'est le cas, faites de la place les amis, il y a du très beau monde qui arrive, peut-être déjà pour le dessert. Amel Bent, l'amour ça se donne, au programme dans le prochain quart d'heure, après Men at Work, Who Can It Be Now sur RMN. Bon début de soirée avec nous.
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0: Bientôt 20h les amis, vous allez terminer votre journée avec bien sûr des tubes, rien que des tubes, rien que pour vous. Et demain matin, eh bien si vous vous levez avant 6h, vous retrouverez Fabrice, bonjour les Bretons, et de 6h à 9h30, place à Romuald qui va vous accompagner du saut du lit pendant le petit-déj, la préparation dans la salle de bain et sur la route bien évidemment. Vous pouvez toujours compter sur RMN pour vous accompagner en musique. Justement avant 20h, on écoutera le tube de Joseph Salvat, Open Season. Moi je vous retrouve demain dès 16h pour fêter l'arrivée du week-end sur RMN. Belle soirée avec nous.
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0: il est 20h.
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2: Bonsoir à tous.

L'année, plus de 130 animateurs ont été suspendus par la ville. Au moins 4 morts et une soixantaine de blessés. C'est le bilan provisoire de cette nouvelle frappe russe en plein jour sur un centre commercial ukrainien. L'attaque s'est produite dans la ville de Pavlograd, à l'est du pays. Un regain de tension alors que Vladimir Poutine s'est dit prêt à entamer de nouvelles négociations en début de semaine. Une reprise des pourparlers est prévue avant la fin du mois entre l'Ukraine, la Russie et les États-Unis. Dans le reste de l'actualité, le ministre de l'Intérieur menace la chaîne CNews en cas de retour de Xenia Fedorova. Laurent Nunez promet des sanctions pénales si la chroniqueuse pro-russe revenait à l'antenne. Dans un courrier envoyé à l'ARCOM aujourd'hui, le ministre dénonce une facilitation de l'ingérence russe de la part de la chaîne du groupe Bolloré. Un coup dur pour le portefeuille des Français. Après une première hausse le 1er septembre, le prix de référence du gaz va de nouveau augmenter à compter du 1er octobre. La faute à l'augmentation des prix sur les marchés de gros, sous pression à cause du conflit au Moyen-Orient. Et puis en foot, après la défaite de Lille et la victoire du Paris Saint-Germain, le RC Lens fait à son tour son entrée en lice en Ligue des Champions. Déplacement sur la pelouse du Slavia Prague ce soir pour la première journée de phase de Ligue. Parmi les autres rencontres de la soirée, le Bayern Munich reçoit les Norvégiens de Bodø/Glimt. Coup d'envoi à 21h. Excellente soirée à tous.

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